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1: Mardi, nous sommes le 28 juillet, bienvenue, merci d'avoir choisi Fun Radio. Il est là, il arrive. DJ Snake Middle. Et au Fun Back, avec Four to the Floor. Et il est 6h, bonjour.
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1: C'est l'heure des infos sur Fun Radio et c'est avec Sarah Coton. Bonjour Sarah.
3: Bonjour Jérôme, bonjour à toutes et à tous. Plein soleil aujourd'hui en France, du vent est attendu dans le sud-est. La bataille contre le feu continue pour les pompiers de Gironde. Après une accalmie, des reprises ont lieu. 42 000 hectares ont été brûlés et une réactivation est à craindre en raison de la hausse annoncée des températures à partir d'aujourd'hui. La France connaîtra en effet une nouvelle vague de chaleur selon Météo France avec des pointes à 40 degrés dans le sud-ouest. Et Emmanuel Macron s'est déplacé en Gironde hier pour soutenir les forces mobilisées sur le terrain. Le président de la République a appelé à, je cite, « rester unis pour gagner la bataille ». Il a également annoncé que le feu dans les Landes était fixé. Dans le Var, le feu est toujours actif. Des reprises ont été constatées hier après-midi. Un millier de sapeurs-pompiers sont mobilisés pour tenter de contenir les flammes qui étaient attisées par le Mistral. Près de 2000 personnes ont été évacuées. Et un pompier a péri hier près d'Arles. Le soldat du feu de 38 ans est décédé dans un accident de la route. Le camion-citerne qu'il conduisait a fait une sortie. On ne connaît pas les causes exactes de l'accident. Dans le reste de l'actualité, cette agression au couteau dans le 17e arrondissement de Paris. Trois femmes, dont une enceinte, ont été gravement blessées par un homme hier matin. Le suspect a été placé en garde à vue pour tentative de meurtre. Le parquet antiterroriste a été avisé. On ne connaît pas encore le mobile de cette attaque. La lettre de Kylian Mbappé, elle a été publiée hier dans plusieurs journaux, notamment de la presse locale. Le capitaine de l'équipe de France a remercié les supporters des Bleus pour leur soutien pendant la Coupe du Monde. Il a profité de l'occasion pour remercier les équipes de l'ombre, comme les cuisiniers, les chauffeurs ou les kinés qui ont assuré le bien-être des Bleus pendant la compétition. Il a indiqué prendre le titre de meilleur buteur du Mondial 2026 avec fierté. Il a également remercié le sélectionneur Didier Deschamps, dont on connaîtra le successeur ce matin. Zinedine Zidane est pressenti. La réponse à 11h.
1: On passe à la météo.
3: Une nouvelle vague de chaleur est attendue à partir d'aujourd'hui en France. 20 départements passeront en vigilance jaune canicule ce midi. Sur la façade atlantique, il s'agit des Landes et de la Gironde où se trouvent les incendies. 18 autres territoires du Puy-de-Dôme à l'Alsace en passant par le Jura sont également concernés. Le ciel sera dégagé et du soleil est attendu toute la journée dans l'ensemble du pays. Quelques entrées maritimes sont à prévoir dans le sud-est. Les températures, il fera 23 degrés ce matin à Roubaix et Albertville, 22 degrés à Redon, on attend 32 degrés à Belfort cet après-midi, 32 à Libourne, 31 également à Bastia en Corse.
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1: En choisissant Fun Radio ce matin, vous allez vous réveiller avec un de mes sons préférés, DJ Snake, Middle, DJ Snake qui sera le 10 août à l'Amnésia au Cap d'Agde avec Fun Radio. On va l'écouter après au Fun Back. Voici Four to the Floor, le morning de l'été jusqu'à 10h. C'est parti.

Il n'y a pas mieux pour se réveiller ce matin. Ce son de DJ Snake, les meilleurs DJ ici sur Fun Radio et leur set aussi dans Party Fun. Chaque soir après le mix de Mikosé, là tout à l'heure à 20h, on aura ce soir à minuit Showtech, puis Blaster Jax. Nous, on va se réveiller avec Bruno sur Fun Radio. Les meilleurs moments et le nouveau David Guetta maintenant. Voici DNA dans le morning de l'été. 6h11, bonjour.

0: Bienvenue sur Fun Radio 6h13. J'aime Impala. T'aimes Impala. On aime tous. T'aimes Impala arrive sur Fun Radio avec le remix de Dracula. Et comme chaque matin, on se réveille avec Bruno sur Fun Radio. Les meilleurs moments, c'est maintenant.
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0: Qu'est-ce que vous êtes incapable de faire, même si vous n'avez pas 84 ans? Il y a Ellie qui est avec nous. Il a 11 ans. Salut Ellie.
3: Bonjour.
4: Salut Ellie.
0: Ellie, tu sais, des auditeurs de 11 ans au téléphone, je vois que tu es en train de vérifier auprès de ta mère. On t'a toi au téléphone, j'en aurais pas 16 derrière. Je préfère te le dire tout de suite. Dis-moi, Ellie, quel truc que t'es... Mais t'as 11 ans en plus, t'es capable de tout faire à 11 ans. C'est quoi le truc que tu sais pas faire?
3: C'est des roues. Je m'entraîne à chaque fois, mais je n'y arrive jamais.
4: Oh, mon petit chou, si ça peut te rassurer, nous non plus.
0: Oui, enfin bon, t'as 30 ans de plus hein, quand même. Tu vois ce que
4: ouais, mais même enfant, j'ai jamais su, moi.
5: Pareil.
4: Trop dur.
5: Ouais.
0: Après, tu verras, Ellie, dans la vie de tous les jours, ça sert pas à des masses.
4: Mais oui, c'est comme le théorème de Pythagore, laisse tomber. Ouais. Non, non, c'est important, tu rigoles.
6: Non, c'est très bien, ouais.
0: Même si tu sais faire des roues, tu peux pas éviter l'antivirus s'il arrive devant chez toi. Et en cas de guerre contre la Russie, tu peux pas dire, les gars, regardez, hey, je sais faire la roue.
5: L'entretien d'embauche, ça sert à rien, tu verras.
0: Ouais.
4: T'es le meilleur, Ellie.
0: T'es en sixième, t'attaques les cours avec quoi ce matin?
3: Ce matin, j'attaque les cours avec du français.
0: Ouais, bah bon courage. Hein. Et surtout, faisais bien tes devoirs.
3: Oui.
4: Non, bisous, Ellie. T'es trop chaud. Hein.
0: Bisous, Ellie. Il y a Émilie qui est avec nous. Bonjour, Émilie.
7: Coucou, Bruno. Coucou, l'équipe.
4: Salut.

0: Bisous, Émilie.
1: Bisous, l'équipe. Bonne journée.
2: Bisous, Émilie.
0: Ciao. Il y a Valentin qui est avec nous. Salut, Valentin.
3: Bonjour, toute l'équipe.
2: Salut, Val.
0: Valentin, t'as pas 84 ans, mais il y a un truc que t'es incapable de faire.
3: Oh, courir quelques mètres sans être au bord de la crise cardiaque.
2: C'est vrai?
0: Ah, oui.
3: Oh, je peux pas, c'est impossible.
2: Ouais, condition physique compliquée, quoi. Tu cours pas derrière un bus.
3: Ah bah je peux pas, je pense que là, carrément, je dis, vas-y, le bus, ça part sans moi, c'est pas grave.
2: Hein. On en est tous là.
0: Mais oui, mais enfin, Valentin, t'as 30 ans quand même, t'as jamais fait... Tu fumes ou pas?
3: Non, non, je fume pas, mais...
0: D'accord. Tu manges trop?
3: Non.
2: Mais Bruno, toi, t'es capable de courir derrière un bus?
4: Pourquoi faire déjà?
0: Déjà, ouais. Le but, c'est de monter devant.
2: Mais ouais, qu'est-ce qu'il fait? Mais il court derrière les bûches, il est con, quoi.
0: Valentin, je te fais des bisous.
3: Merci beaucoup.
2: Bisous, Valentin.
0: Tu sais que, on est dans les épreuves de baccalauréat, là. On va rentrer dans les épreuves du bac. J'avais eu ça au bac, tu sais, sur un sujet de maths, où c'était des problèmes à tiroir.
4: Ouais.
0: C'est avec des probabilités, etc. Et à la fin, t'as toujours ça finissait par une question simple. Et la question simple, c'était justement, à quelle vitesse va devoir courir Quentin, par exemple, pour attraper son bus. Et moi, tout l'exercice était super bien passé. J'ai dit, putain, je suis en train de déchirer. Et au moment de la vitesse, le gars, il devait genre courir, mais à 380 km.
4: Il y a un problème.
0: Et je m'étais dit, ouais, je crois qu'il y a de la merde. Est-ce que je regarde le standard? Est-ce que on peut prendre Yann ou pas? Parce que je vois qu'il n'est pas allumé de la bonne couleur. Est-ce que Yann est là? Yann?
5: Oui.
0: Bonjour, Yann. Yann, t'es à Cazoules-les-Béziers, t'as 14 ans et t'es en troisième.
5: Exact, c'est moi, bonjour.
0: T'es en troisième au collège. Dis-moi, Yann, c'est quoi le truc que t'es incapable de faire alors que tu n'as pas encore 84 ans?
5: Moi, je suis un peu comme Valentin qui est passé précédemment. Je peux pas faire deux tours de stade sans m'arrêter une seule fois pour reprendre mon souffle parce que sinon, mon poumon, j'ai l'impression que ça devient une bombe atomique.
2: Mais bien sûr. Ouais, mais
0: alors, déjà, si tu dis mon poumon, ouais, tu t'en manques un.
5: Alors, c'est pas parce qu'on a 14 ans qu'on est forcément capable de tout.
0: Hein. Ah oui. Non, mais par contre, tu dis mon poumon. Normalement, on en a deux. Hein. T'es fourni pour deux, hein, tu sais. Hein.
5: Oui, c'est vrai. Ça, j'ai oublié qu'on en a les deux.
0: Et t'en es où au niveau de la SVT, sinon, toi, au collège, Yann?
5: J'ai passé la reproduction, là. Je suis je sais plus où j'en suis.
0: D'accord, c'est pas la même chose.
2: Il y a plus grand chose après la reproduction. Là.
0: Yann, on t'embrasse.
4: Yann, il aurait été mon pote au collège, c'est sûr.
2: Bisous, Yann.
4: On aurait été potes.
2: C'est sûr. Au fond de la classe, les deux.
0: Vous auriez été à côté.
2: Oui, c'est bien sûr.

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0: s'appelle Angèle. Il y a quelques semaines, elle était l'invitée de Bruno sur Fun Radio. Angèle qui nous a confirmé qu'elle aura un nouvel album qui sortira bientôt.
1: Tout à fait. J'ai pas encore annoncé de date parce que j'aime bien laisser les gens en suspens. Mm-hmm. L'album s'appelle Instinct.
0: Ouais.
1: Il est dans mon ordinateur. J'en suis très, très, très, très heureuse. J'ai méga hâte que ça sorte.
0: En attendant, nous, on va aller faire un tour sur cet album Instinct. En écoutant Angèle avec justice pour What You Want. Boris Soir arrive aussi, il est 6h30, bonjour.
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0: C'est l'heure des infos sur Fun Radio et les infos, c'est avec Sarah Coton. Salut Sarah.
3: Salut Jérôme, bonjour à toutes et à tous. Une nouvelle vague de chaleur débute aujourd'hui en France. Le mercure va commencer à grimper aujourd'hui. Un nouvel épisode de chaleur est donc attendu à partir d'aujourd'hui dans le pays. Une vingtaine de départements passera d'ailleurs ce midi en vigilance jaune canicule. Ce sera le cas de la Gironde et des Landes, mais également des territoires allant du Puy-de-Dôme à la Meurthe-et-Moselle et à l'Alsace. Le mercure montera entre 29 et 33 degrés. Et cette nouvelle vague de chaleur fait craindre des reprises des incendies. C'est le cas en Gironde. Après une courte accalmie hier, 42 000 hectares ont été ravagés. D'importants moyens sont toutefois mis en place. L'A400M de l'armée française a de nouveau été utilisée. Hier, des largages de retardants ont été effectués. L'Union européenne, de son côté, renforce son dispositif. 9 avions et 2 hélicoptères de l'UE seront déployés à partir d'aujourd'hui pour aider les pompiers sur le terrain. De son côté, Emmanuel Macron, en Gironde, hier, a appelé à rester unis. Le président de la République a indiqué que les semaines à venir seront encore dures. Pour le chef de l'État, il faudra replanter et rebâtir une forêt différente. Il a toutefois annoncé que l'incendie dans les Landes était fixé. Dans le reste de l'actualité, 3 femmes blessées dans une attaque à Paris. Un homme de 31 ans les a agressées au couteau porte de Clichy. Il a été interpellé et placé en garde à vue pour tentative de meurtre. Le caractère terroriste n'est pour le moment pas retenu par les autorités, mais le parquet national antiterroriste a été avisé. Merci pour tout. Ce sont les mots de remerciement de Kylian Mbappé après le Mondial. Le capitaine de l'équipe de France de football a adressé une lettre aux supporters français. Elle a été publiée dans plusieurs journaux, notamment de la presse locale. Le numéro 10 a remercié les fans, mais également le staff pour leur soutien. Il a également évoqué son titre individuel de meilleur buteur de la Coupe du Monde, qu'il dit, je cite, « prendre avec fierté ». Il a également remercié le sélectionneur Didier Deschamps, dont on connaîtra le successeur ce matin. Zinedine Zidane est pressenti. Réponse à 11h.
0: On passe à la météo des plages.
3: Vous devriez pouvoir vous baigner cet après-midi en Bretagne. Une belle journée ensoleillée est prévue. On attend jusqu'à 26 degrés à Saint-Malo aujourd'hui, 19 degrés dans l'eau. En Normandie, il fera 24 degrés sur la plage à Granville, 21 degrés dans l'eau. Du côté de la Vendée, le thermomètre grimpera jusqu'à 30 degrés à Saint-Jean-de-Mont. L'océan sera à 20 degrés. Le soleil brillera au bord de la Méditerranée. Attention toutefois au vent dans le Vaucluse et les Bouches-du-Rhône. Il fera 28 degrés à Saucelles-les-Pins, 23 degrés dans la mer. Comptez également 29 degrés à Cagnes-sur-Mer, 28 degrés dans l'eau.
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0: Avec Angèle, Sagittaire Angèle, elle est du mois de décembre. Je dis ça parce qu'on va parler des Sagittaires, mais de vous aussi, hein, que vous soyez Scorpion, Vierge, Lion, ou alors peut-être même Balance, comme le DJ Boris Way. L'horoscope de ce mardi arrive sur Fun Radio, juste après ce grand classique de Boris Way, Fun Radio.

0: bienvenue sur Fun Radio, soyez prêts, il est 6h38 et je parle de vous maintenant.
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0: Et avec l'horoscope de ce mardi, nous sommes le 28 juillet, je démarre avec vous les béliers. Une rencontre pourrait vous donner envie de voir les choses autrement. Les taureaux, votre patience sera votre meilleur atout pour démarrer la semaine. Les gémeaux, une idée lancée sans réfléchir pourrait finalement faire l'unanimité. Les cancers, vous retrouverez facilement votre motivation grâce à un petit succès. Les lions, vous pourriez recevoir un encouragement qui vous donnera des ailes. Les vierges, ne sous-estimez pas vos capacités, elles feront la différence aujourd'hui. Les balances, une ambiance positive vous aidera à avancer avec légèreté. Les scorpions, vous saurez transformer un imprévu en véritable opportunité. Les sagittaires, votre énergie donnera envie aux autres de se dépasser avec vous. Les capricornes, une avancée discrète pourrait annoncer de belles perspectives. Les verseaux, une nouvelle façon de faire pourrait vous simplifier la vie. Et enfin les poissons, un sourire ou un compliment illuminera votre journée. Merci de la démarrer ici cette journée sur Fun Radio avec les meilleurs DJ. Ils étaient cette nuit en mix dans Party Fun. Bormin, on les écoute maintenant sur Fun Radio. Bienvenue, bon réveil.

0: L'édition 2026 de Tomorrowland en Belgique, c'est achevé ce week-end. On vous a fait vivre les deux week-ends en direct sur Fun Radio avec les 7 des meilleurs DJ, dont Afrojack par exemple.
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0: Afrojack. On a eu aussi en interview, puisque Fun Radio était présent sur place, et à qui on a demandé à Afrojack ce qu'il pensait du son qui est numéro 1 partout en ce moment. Mauvais Joe Pilot.
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2: Okay, so we're gonna dance like Michael Jackson.
3: Yeah.
2: Dance.
3: Pile, pile, pile.
2: Like Michael Jackson. Dance.
0: Afrojack, il va piler avec Michael. Bah nous aussi. On pile tous. Mauvais Joe Pilot, c'est le son de l'été, c'est tout de suite sur Fun Radio. Bienvenue.

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0: Le nouveau Alexandre Astane s'appelle We Are Free sur Fun Radio. Vous allez le découvrir avant 7h. Et pour se réveiller comme chaque matin, Bruno sur Fun Radio, les meilleurs moments qui passent par ses profs super cool dont vous nous parlez maintenant.
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0: Julien, il a 17 ans, il est à Blincourt-les-Trécy. Bonjour Julien.
2: Bonjour Bruno, bonjour toute l'équipe.
3: Salut Juju.
0: On est en train de parler des profs qui nous font marrer. Toi, c'est cette année que t'as ce prof qui te fait rire?
2: Exactement, je suis du coup en classe de terminale, j'ai mon prof de physique chimie qui est très drôle. Pourquoi? Parce que j'ai l'un de mes potes qui s'est fait rater par son coiffeur. Et on sait que quand on s'est raté par son coiffeur, bah, c'est vraiment la galère.
3: Ouais.
2: Donc, le prof fait que se moquer de lui en lui disant « t'as une coupe ». On dirait c'est ton boucher qui l'a fait.
3: C'est ton boucher qui l'a fait.
0: Après, le problème, c'est que ouais, des vannes sur le physique, c'est compliqué quand oui. C'est ton prof qui les fait.
3: Mais ça dépend avec quel élève tu le fais aussi.
2: Non, ça va, c'est gaulerie.
0: Le okay. Bon, d'accord. Tu prends les cours à quelle heure ce matin, Julien?
2: Je reprends à 8h05.
0: Et t'attaques avec quoi ce matin?
2: J'attaque avec physique chimie, vous voyez.
0: Bon courage, on voit, ouais. Bon courage à toi, mon pote, je t'embrasse.
2: Merci beaucoup, moi aussi je vous embrasse.
3: Bisous.
0: Ciao. Belle journée à toi. Bonjour Dimitri.
4: Bonjour.
3: Salut.
0: Dimitri, c'est un prof d'histoire, toi, qui te faisait marrer.
4: Ouais, c'était mon prof d'histoire géo, en fait. À chaque fois qu'on rentrait en cours, il demandait à l'un des élèves de se lever et de dire gloire au délire et au savoir.
5: Mais pourquoi?
0: Ambiance un peu le sac des poulets disparus, quoi.
5: Exactement.
4: En fait, c'était plus genre La Vague, un peu ambiance La Vague, un vieux film allemand.
3: Ah, mais oui, je l'avais vu, La Vague.
0: Un vieux film allemand, vous regardez en cours?
3: Non, mais il est très important, le film La Vague.
0: On nous l'a fait lire. Ça parle de quoi, La Vague?
3: En gros, t'as plus de règles à l'école, c'est ça. Et en fait, c'est les élèves qui prennent le pouvoir, en gros.
4: C'est ça, un peu ça. C'était tiré d'une expérience psychologique qui avait été réalisée aux États-Unis.
0: D'accord.
3: En vrai,
0: et ça avait fini
3: mal, hein.
0: Comment cette expérience psychologique?
3: Mal.
0: Montessori, ça s'est appelé.
5: Ouais. C'est ça.
0: Dimitri, je t'embrasse.
4: Allez, bonne journée.
3: Bonne journée à toi.
0: Vous avez eu des profs qui vous ont marqué, qui vous faisaient marrer, Karina?
6: Alors moi, il y avait le prof de mes filles. Tu sais, moi, j'ai deux filles. Et l'année dernière, pour le 1er avril, il a fait croire à toute la classe de CP que l'école allait se transformer en internat et qu'ils n'allaient pas voir leurs parents de la semaine. Et donc, t'en avais qui avaient chialé et tout. Et moi, ça m'avait fait crever de rire. Et il y avait des parents qui avaient trouvé ça méga abusé. Moi, j'ai trouvé ça hyper drôle.
0: Moi, je trouve ça rigolo.
6: Bah, c'est marrant.
0: J'avoue, dans l'absolu, ça me fait rire.
6: Vous verrez plus vos parents et tout. La marade.
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2: Sans oublier que je vous écoute tous les matins. Donc, merci à vous pour votre bonne humeur, de me tenir éveillée quand je rentre du travail. Merci beaucoup.
1: Décideur.

0: 7h05. Vous avez choisi Fun Radio, bon mardi.
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0: Merci de choisir Fun Radio, la radio de l'été, de vos vacances, la radio qui vous fait vivre aussi les meilleurs festivals et qui vous a fait vivre pendant deux week-ends le meilleur festival du monde, Tomorrowland. L'édition 2026 en Belgique était juste exceptionnelle. On était présents notamment le premier week-end avec des artistes qu'on a eu en interview au micro de Fun Radio. Je pense par exemple à David Guetta. Toutes ces interviews sont dispo sur le site funradio.fr, sur nos réseaux sociaux pour revivre tous ces meilleurs moments. Et puis c'était aussi l'occasion de vous faire vivre les sets sur scène des meilleurs DJ, notamment un showman. C'est moi, pour l'avoir vu en live, en vrai, pour moi un des plus grands showman en tant que DJ, c'est le DJ Steve Aoki sur la scène de Tomorrowland, sur la main stage. Timmy Trompette, ça donne ça.
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0: Notamment quand il a joué Freaks.
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0: et son plus gros tube. Timmy Trompette avec le public, ça donne ça. Timmy Trompette.
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0: Mais quel showman! C'est l'ambiance, hein, la foule. Et Timmy Trompette en ce moment, c'est ce son avec John Martin. Qu'est-ce que c'est bon, All My Life. Je vais vous le jouer. Après les infos de 7h, on écoutera aussi Gims avec Soleil. Bienvenue et bon réveil.
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1: Après Arcesnan, où Gims était présent samedi soir pour la première édition du Saline Royal Live avec Fun Radio, il sera le dimanche 9 août à l'Amnésia au Cap d'Agde. Avec Fun Radio, Gims, Soleil. C'est le son qu'on va écouter. Avec aussi Timmy Trompette. Après les infos, bienvenue sur Fun Radio, il est 7h. Summer time.

0: Et c'est Sarah Coton pour les infos sur Fun Radio. Bonjour Sarah.
1: Bonjour Jérôme, bonjour à toutes et à tous. Du soleil toute la journée partout en France, les températures vont commencer à grimper aujourd'hui. Le feu est fixé dans les Landes, c'est ce qu'a annoncé Emmanuel Macron hier en déplacement à Bordeaux. L'incendie a été stabilisé mais reste très virulent. En Gironde, le feu connaît des reprises après une courte accalmie. 42 000 hectares ont été brûlés et les pompiers craignent des réactivations en raison du nouvel épisode de chaleur attendu à partir d'aujourd'hui. Les températures pourraient en effet monter jusqu'à 40 degrés dans le sud-ouest. Les manifestations sportives et culturelles ainsi que les activités nautiques et de navigation sur le lac de Cazaux-Sanguinet sont interdites. Du côté des transports, aucun TGV ne circule aujourd'hui au sud de Bordeaux. Seuls les trains qui desservent Agen et Toulouse reprennent du service. L'autoroute A63 est toujours fermée dans les deux sens entre Bordeaux et Bayonne. Dans les Hautes-Alpes, le feu a été fixé. Hier, les flammes ont parcouru 510 hectares. Plusieurs points chauds subsistent, mais le retour progressif des habitants de la région est envisagé. Au niveau national, le Premier ministre Sébastien Lecornu a annoncé une, je cite, « saison de feu inédite ». Plus de 116 000 hectares ont déjà été brûlés en France. Le record de l'année 2022 a été dépassé. Dans le reste de l'actualité à l'étranger, Volodymyr Zelensky attendu à la Maison-Blanche. Le président ukrainien doit s'entretenir avec Donald Trump. Objectif, gagner le soutien du président américain face à la Russie. Cette visite intervient alors que les frappes longue portée entre l'Ukraine et la Russie montent en puissance. Et Donald Trump doit également rencontrer Benjamin Netanyahou à Washington. Ce sera la première rencontre entre le président américain et le premier ministre israélien depuis le début de la guerre au Moyen-Orient. Le nom du nouveau sélectionneur de l'équipe de France de football sera connu aujourd'hui. Il sera dévoilé à 11h. Zinedine Zidane est le grand favori pour succéder à Didier Deschamps. Le premier match des Bleus est prévu le 25 septembre en Turquie dans le cadre de la Ligue des Nations.
0: On passe à la météo de ce mardi.
1: Et un nouvel épisode de chaleur débute aujourd'hui en France. 18 départements du Puy-de-Dôme au département du Grand Est en passant par la Côte d'Or et le Jura passeront à partir de ce midi en vigilance jaune canicule. Même chose pour la Gironde et les Landes. Le temps sera ensoleillé partout dans le pays. Du vent est en revanche attendu dans le sud-est, notamment dans les Bouches-du-Rhône et le Vaucluse. Côté température, le mercure va donc commencer à grimper. On prévoit 21 degrés à Saint-Quentin, 22 à Langres. Ça montera à 30 degrés cet après-midi. 30 à Vannes, 32 à Vichy et Tarbes, 32 degrés également à Orange où le vent soufflera jusqu'à 45 km/h.
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0: Et j'ai pris les meilleurs avec moi pour peut-être vous sortir du lit ce matin. Nous sommes mardi. Bébé Rixa par exemple, présente avec David Guetta. Le tube s'appelle Sad Girls. Ce sera dans la demi-heure. Il y aura le DJ Sound of Legend. Il y aura Bad Bunny. Il y aura Timmy Trompette et lui s'appelle Gims. On l'écoute maintenant avec Soleil, Fun Radio.

Vous connaissez la formule au mauvais endroit, au mauvais moment. On va en parler avec vous et Bruno sur ces personnes qu'on peut parfois rencontrer pile au mauvais moment avec les meilleurs moments de la saison. Bruno sur Fun Radio, ce sera dans un instant. Et puis juste avant, Bennett, voici Mamma Mia.

0: York, Never Y'all. Avec Bad Bunny. Bad Bunny arrive. Et c'est lui qui réveille tous les matins, même pendant les vacances. Bruno sur Fun Radio, les meilleurs moments de la saison à 7h11.
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3: On parlait de ces personnes qu'on croise au mauvais moment. Bruno nous parlait tout à l'heure de ce voisin qu'il a croisé à la piscine au moment où il sortait des toilettes, mais vraiment collé à la porte des toilettes.
4: Ouais.
3: En mauvaise circonstance.
4: J'avais déjà croisé au secteur des poubelles, franchement, c'est.
3: Décidément. Peut-être qu'il est attiré par les mauvaises odeurs, ton voisin. Personne que tu croises au mauvais moment, il y a Tom qui dit la gendarmerie quand j'étais en train de pisser dans la rue.
5: Ah ouais. Alors ça c'est interdit, ça s'appelle miction sur voie publique et c'est une amende.
3: Miction impossible, t'as pas le droit. Thomas, j'ai croisé ma prof au restaurant alors que j'étais censé être malade et je n'étais pas venu à son cours de la journée. Pas de bol, évidemment pas de bol. Bonjour Yorick.
6: Bonjour l'équipe Fun.
5: Salut.
3: À Planquette, on est dans les Côtes d'Armor.
6: Exactement.
3: Yorick.
5: Planquette.
3: Yorick, toi, t'as croisé ton patron, mais dans un endroit improbable.
6: Oui, c'est ça, oui.
7: Où ça?
6: En fait, j'étais à une soirée échangiste, dans un club échangiste.
3: Ouais.
6: Et du coup, j'ai croisé mon patron là-bas, quoi.
5: Et alors, la question, c'est est-ce que t'as eu une augmentation?
6: Ah non, pas du tout.
3: Mais est-ce que tu l'as croisé, tu l'as vu et lui t'as vu également ou tu l'as juste vu de loin et lui t'as pas vu?
6: Ah non, on s'est bien vu, on était tous les deux au buffet et du coup on s'est bien vu.
5: Attends, pardon, il y a des buffets?
3: Excuse-nous, parce que nous on n'est jamais, moi personnellement je suis jamais allé dans une soirée échangiste. Il y a des buffets dans les soirées échangistes?
6: Oui, il y a certaines soirées où il y a des buffets, oui.
5: D'accord.
3: Mais alors tu manges quoi? C'est quoi, il y a quoi sur le buffet?
6: C'est plat de mignardises, de mise en bouche.
3: Ah bah mise en bouche, ça c'est le cas.
7: Et attends, t'as échangé avec lui ou pas du tout? Enfin, il s'est passé quelque chose avec lui ou vos compagnes?
6: Ah bah non, du coup, tous les deux, on s'est rencontrés au moment du buffet,
5: Donc
6: au moment de manger, tout ça. Et quand je l'ai regardé, bah, tous les deux, on avait vraiment l'air, entre guillemets, vraiment l'air con, quoi.
5: Ouais.
6: Bah, lui, plus que moi, quoi. Parce que moi, j'étais célibataire, mais lui, je savais qu'il était en couple avec et qu'il avait deux enfants, quoi.
3: Mais et attends, il était avec sa femme, du coup, ou pas?
6: Ah non, pas du tout, il était tout seul.
3: Mais excuse-moi. Alors moi je suis pas accoutumé du fait. Je suis pas dans le libertinage, etc. Et encore une fois, quand tout le monde est à l'aise avec ça, j'ai aucun souci. Ça se fait dans. Mais le principe d'une soirée échangiste,
5: c'est
3: que t'échanges. Parce que là, tu vois, c'est comme si j'arrivais avec un gars qui a des images Panini et je lui en prends, je lui en donne pas en retour. C'est pas une soirée échangiste, ça. Donc quand tu viens tout seul, c'est pas ça le principe de la soirée échangiste.
6: Bah si, en soirée échangiste, on peut venir en couple ou on peut venir seul.
3: Mais t'échanges quoi, toi, alors?
6: Ah, moi, j'avais rien à échanger, moi.
5: Bah,
6: si, mon corps a échangé, c'est tout.
3: Ah, t'as ton corps à échanger, d'accord.
4: C'est sûr, c'est fait un chiffre impair, du coup, parce que...
3: Bah oui, c'est ça. C'est moi, dans ces cas-là, je me paniquais comme quand on faisait les matchs de foot. C'est toujours... Tout le monde choisit des doses, puis à la fin, il dit, bah, Guillaume, tu vas te mettre au bar.
4: Bruno, surveille la porte.
3: Et moi j'étais dans les buts, j'avais déjà dans les buts. Bon. En tout cas, Yorick, c'est vrai que croiser son patron dans ces circonstances-là, c'est compliqué.
4: Didier?
6: Franchement, le plus marrant dans tout ça, tu savais ce que c'était?
5: Non,
3: vas-y.
6: C'est le lundi quand on s'est revu au boulot, quoi.
4: Il bandait.
3: Oh. Yorick, je t'embrasse.
6: Merci, vous aussi.
3: Belle journée.
5: Tu vas te faire taper sur les doigts par la patronne, toi.
7: Mais là, je vais lui donner un petit déj continental à Pino, là. Il se régale avec des auditeurs comme ça.
4: Attends, non, mais c'est l'anecdote, ça fait perdre du sang dans la tête, ça. Hein. Franchement, c'est bizarre comme anecdote. Hein.
3: Bonjour, Monica.
8: Coucou, la famille, comment ça va?
5: Salut,
3: Monica, on est en pleine forme. T'es à Brunois, dans l'Essonne, région parisienne. On est en train de parler de la personne que tu croises au mauvais moment.
8: Alors, pour moi, c'était mon ex-belle-mère. Je me suis séparée de son fils il y a quelques mois. Et on était dans un magasin pour faire des courses avec mon nouveau chéri. Et puis, bien évidemment, on croise elle. Et puis, comme on s'est quitté sur un très mauvais terme sur son fils, il y avait un petit blanc. Il y avait bonjour quand même parce que, on reste poli. mais elle est en train de fixer, de scanner mon chéri de tête aux pieds. Vous n'imaginez même pas.
5: Oui, elle devait se dire, il est moins bien que mon fils, forcément. Mais tu peux pas lui en vouloir.
8: C'est ça.
3: Écoute, l'essentiel, c'est que tu sois heureuse.

0: 7h22, bonjour.
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0: Bon mardi, c'est le jour J pour le début d'une aventure énorme. Sauf coup de théâtre, c'est Zinedine Zidane qui va reprendre le fil de son histoire avec les Bleus et devenir normalement le sélectionneur de l'équipe de France. On le saura tout à l'heure. Ce sera officiel à 11h. Zizou, c'est pour moi, c'est cette date gravée à vie, c'est ce 12 juillet 98. C'est l'événement sportif qui m'a le plus marqué depuis que je suis sur cette terre, ce 12 juillet 98. Je repensais à ça, alors j'étais pas très vieux, mais j'ai aucune photo de cette soirée dont je me souviens tellement. J'étais dans un pub, c'était à la montagne, je me souviens voilà avoir réservé ma table à l'avance avec ma copine de l'époque. Je me souviens de tout, c'est l'événement sportif qui m'a le plus marqué. Je vous pose la question ce matin, tiens, dites-moi, quel est pour vous l'événement sportif qui vous a le plus marqué ? Kassim qui réalise cette émission, bonjour Kassim.
2: Bonjour.
0: Ce serait quoi toi ?
2: Moi c'est Usain Bolt en 2009 quand il a battu le record du monde du 100 mètres en 9 secondes 58.
3: Ça y est, Usain Bolt est parti ! L'Express, le TGV est parti, Usain Bolt ! 9 secondes 58, record du monde !
0: Et pourquoi tu l'as vécu devant ta télé ? T'es fan de course ?
2: Je cours un peu et j'ai trouvé ça incroyable, j'ai eu ma petite larme quoi.
0: Eh bah dites-moi vous, quel est cet événement sportif qui vous a le plus marqué ? C'est sur le WhatsApp de Fun Radio, 06 43 07 12 89. 06 43 07 12 89. On écoute aussi Sound of Legend San Francisco, là tout de suite dans le morning de l'été. Bienvenue, bonne matinée.
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0: Fun Radio. La radio qui vous joue les meilleurs DJ, il s'appelle Henri PFR. Et son nouveau titre Sola est sur Fun Radio. Après les infos, il est 7h31.
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0: Les infos de ce mardi, nous sommes le 28 juillet, c'est avec Sarah Coton. Bonjour Sarah.
2: Bonjour Jérôme, bonjour à toutes et à tous. Une nouvelle vague de chaleur commence aujourd'hui en France. Le soleil brillera partout dans le pays. Début d'un nouvel épisode de chaleur donc en France. Les températures vont commencer à grimper. Une vingtaine de départements passera d'ailleurs en vigilance jaune canicule à partir de ce midi. Il s'agit des Landes et de la Gironde où sévissent les incendies, mais également des départements allant du Puy-de-Dôme au Grand Est en passant par la Bourgogne-Franche-Comté. Les températures seront comprises entre 29 et 33 degrés cet après-midi. Et ce nouvel épisode de chaleur est craint par les pompiers qui luttent contre les incendies. Les températures pourraient grimper jusqu'à 40 degrés dans le courant de la semaine. Le feu est stabilisé en Gironde, mais les soldats du feu risquent de faire face à des reprises. 42 000 hectares ont été dévastés. Dans les Landes, en revanche, le feu est fixé. Il reste toutefois très virulent. Plus de 3 600 hectares ont été détruits. Dans le Var, le feu est toujours actif. Le président Emmanuel Macron en déplacement en Gironde a appelé hier à, je cite, rester unis pour gagner la bataille contre les incendies. Et la France n'est pas la seule à lutter contre les flammes. La journée est décisive également en Espagne. Le gouvernement espère maîtriser les incendies qui sévissent près de Madrid d'ici ce soir et avant la nouvelle vague de chaleur. Quel sort pour Okaïdi? Le tribunal de commerce de Lille Métropole doit rendre sa décision concernant le plan de redressement du spécialiste des vêtements pour enfants. Un vaste plan de réorganisation a été engagé. Il prévoit notamment la fermeture d'une soixantaine de magasins, notamment en France, en Allemagne, au Portugal et en Pologne. Dans ce contexte, dernier jour pour profiter des soldes d'été en France. La période de promotion s'achève. Prévue initialement jusqu'au 21 juillet, elle avait été prolongée pour compenser la faible fréquentation due à la canicule. L'identité du nouveau sélectionneur de l'équipe de France dévoilée aujourd'hui. La Fédération française de football l'annoncera ce matin. Et c'est Zinedine Zidane qui est pressenti pour prendre le poste et succéder à Didier Deschamps.
0: Sarah, on passe à la météo des plages.
2: Ce sera ensoleillé sur les côtes de la Manche. 23 degrés attendus à Barfleur, 19 degrés dans l'eau. Le ciel sera également dégagé en Bretagne. On prévoit 22 degrés à Trégastel, 18 degrés dans l'eau. Du côté de la côte atlantique, on prévoit 28 degrés sur la Serviette à Pornichet, 19 degrés dans l'eau. 32 degrés à Biarritz, 25 degrés dans l'océan. Sur la côte méditerranéenne, il fera 28 degrés à Collioure, 24 degrés dans la mer, 28 degrés à Valras, 28 degrés également dans l'eau, 29 degrés à Cagnes-sur-Mer, 28 degrés dans l'eau. Et puis du côté de la Corse, il fera 33 degrés sur la plage de Galénoire de Nanza.
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0: Et tout l'été, pour ambiancer vos soirées, c'est Party Fun sur Fun Radio. Mikosé qui prendra les platines tout à l'heure à partir de 20h avant les 7, cette nuit de Showtech. Puis Blaster Jax, moi c'est le DJ Henri PFR que je vais vous jouer. Son nouveau titre s'appelle Sola. Et ce sera juste après Tech. Voici N'y pense plus.
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0: 7h40, bonjour.
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0: Merci d'écouter Fun Radio. C'est pas un jour comme les autres aujourd'hui pour l'équipe de France, puisque le nom du nouveau sélectionneur sera officiel tout à l'heure à 11h. Ça devrait, hein, sauf coup de théâtre, être Zinedine Zidane, moi Zizou. C'est évidemment cette date, ce 12 juillet 98, que ça me rappelle automatiquement. Quel est, vous, l'événement sportif qui vous a le plus marqué? Merci pour vos messages sur le WhatsApp de Fun Radio, 06 43 07 12 89. Jérém me dit, lui, OM Milan en 93, avec cette finale de la Ligue des Champions remportée par l'OM, il était à Munich. J'imagine les souvenirs plein la tête pour toi, Jérém. Jason me dit, l'événement sportif qui m'a le plus marqué, c'est la victoire de Zarco, Johan Zarco, lors du Grand Prix de France de Moto Grand Prix. Il y a beaucoup, beaucoup de messages pour Zarco. Je vois Eva aussi, est super fan, événement historique donc qu'elle a vécu. Il y a elle aussi un an. Il y a Ben aussi qui me dit Zarco, c'était donc il y a un an. Il était le premier Français à remporter le Grand Prix MotoGP depuis 1954. Dites-moi vous aussi sur le WhatsApp de Fun Radio, 06 43 07 12 89. Tout à l'heure, Kassim à la réalisation, lui, me disait c'était cette courte du Usain Bolt,
2: ouais,
0: en 2009. Et Sandy au standard, ma Sandy, bonjour.
3: Salut.
0: Je t'ai pas posé la question, toi, ton souvenir qui t'a le plus marqué.
3: Alors moi, je suis de Nice et en 2006, bon, j'étais petite, mais mes parents, ils m'ont fait monter au Stade de France pour la finale de la Coupe de la Ligue pour voir Nice justement. Donc c'est vraiment un de mes premiers souvenirs sportifs. Même s'ils ont perdu, c'était quand même trop bien, l'ambiance.
0: C'est magique. À 7 ans au Stade de France, j'imagine. Voilà, ouais. Bon, voilà. Ça c'est pour Sandy. Vous aussi, hein, ça peut être aussi un événement local, événement sportif qui vous a marqué. Bah partagez-le sur le WhatsApp de Fun Radio. Je vous redonne le numéro 06 43. 07 12 89. UGL arrive, Jamaican Bam Bam. Louisa aussi avec Soleil Bleu. 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

0: Dance Music Del Relay sur Fun Radio Another Talk to You. L'un de vos sons préférés en ce moment, ce sera avant 8h. Louisa aussi, avec Soleil Bleu. Et puis chaque matin, on sera avec Bruno sur Fun Radio et avec Pino. Chaque matin, on joue avec une année.
1: Nom de Zeus. Zoom sur 2016.
2: Avec Pino, on joue avec une année, ça peut arriver n'importe quand dans l'émission. Et là, on joue avec 2016 et l'hymne de l'Euro.
3: Exactement, et en 2016, on écoutait celle qui a achouré la salopette de chez Speedy.
2: J'ai pas la ref.
3: Bah, elle avait une salopette bleue, voilà, donc comme de chez Speedy.
2: D'accord,
3: si j'explique ma vanne, c'est qu'elle était peut-être pas incroyable. Hein, voilà. On désamorce tout de suite, hein, voilà. C'est pas une machine, ok. Et en 2016, sortie du film Deadpool, on l'a tous regardé ici.
4: Ouais.
3: Et alors, je vais vous donner le nombre 159 et Deadpool, à quoi ça correspond?
4: Les gros mots?
3: Bonne réponse, Karina
4: ouais,
3: Sanner.
4: Il ouais. est très très trash.
3: C'est le nombre de vulgarité dans le film. Alors, c'est un américain qui a comptabilisé ça. Il y a 84 fucks. 3 gestes obscènes, 21 références sexuelles, 34 termes scatophiles.
2: Ouais, c'est une semaine normale pour Karina.
4: Ouais, j'allais dire une journée.
3: Allez, en 2016, on écoutait ça.

0: T'as dit quoi?
1: Chirac, j'ai pas tout fait.
2: Julien Doré, Le Lac, gros carton à l'époque. Et gros carton également pour une série française sur Canal+, à l'époque, plus de 2 millions de téléspectateurs. Vous voulez un indice?
3: Ouais.
2: Cadmerade.
3: Baron Noir. Le Baron Noir.
2: Ça a cartonné. Alors, il joue un candidat à la présidentielle qui termine en prison après une perquisition dans un QG de campagne.
1: Ouais, bah une semaine normale aussi à la télé.
2: En fait, c'est fou parce que des fois, les scénarios de série, bah, c'est
1: bien
2: ce qui se passe.
1: Évidemment.
2: Et Cadmerade, donc, il va ressortir Baron Noir. Normalement, le tournage commence en 2026. On a hâte parce que c'était plutôt pas mal.
1: Il paraît que c'est canon cette série. Je suis passé à côté, ça arrive, tu vois. Je l'ai pas vu.
2: Comme Papa Mobile, je crois. T'es passé à côté.
1: Ouais, mais ça va devenir culte, Papa Mobile.
2: Tu vas voir, bien sûr.
1: Évidemment.
2: Et en 2016, alors, on en a bouffé de ce titre. Et alors, qui fait l'hiver en septembre 2016, un homme s'est énervé contre Ikea car il s'est blessé à cause d'un tabouret de la marque. Qu'est-ce qu'il s'est fait comme blessure à votre avis?
1: Est-ce que le pied est passé à travers l'assise et s'est fini dans son cucu?
2: Alors, c'est pas le pied qui a terminé dans l'assise. Effectivement, c'est les noisettes.
1: Il s'est coincé les testicules dans le trou du tabouret.
2: Exactement, parce que c'est un tabouret avec plusieurs trous. Et en sortant d'une douche, le geste qui fâche, comme on dit.
1: Mais après, mets-toi à sa place.
2: Franchement, quand il y a.
1: T'appelles qui? T'appelles Ikea, t'appelles les pompiers.
2: Les pompiers, ils ont dû se marrer en arrivant.
1: T'appelles à l'aide dans un
2: projet. On a une couillette, Michel, couillette.
1: Non, mais quand t'appelles les pompiers, les gens, ils disent qu'est-ce qui vous arrive?
3: C'est dur, venez.
1: Prenez une voix, vous parlez très aigu. Monsieur, je comprends pas ce que vous dites.
2: C'est-à-dire que
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0: mardi. On va revenir après les infos du tueur avec Shakira Dai Dai et puis Stromae avec Ave Cesaria, remixé par Lost Frequencies.
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1: Bon réveil, merci de choisir Fun Radio. Shakira arrive, Stromae avec le remix de Lost Frequencies d'Ave Césaria et puis DJ Goja. Michiko. Il est 8h, bonjour.
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1: C'est l'heure des infos sur Fun Radio avec Sarah Coton. Bonjour Sarah.
3: Bonjour Jérôme, bonjour à toutes et à tous. Journée ensoleillée attendue en France, le mercure est en hausse aujourd'hui. La journée s'annonce encore très difficile pour les pompiers de Gironde. Le feu est toujours stabilisé, mais les fortes chaleurs et le changement de vent attendu à partir d'aujourd'hui pour provoquer des reprises. Plusieurs ont été traités cette nuit. Le président Emmanuel Macron, en déplacement hier à Bordeaux, a prévenu que les prochains jours seront durs. Il a appelé à rester unis et à tenir bon. À noter que le dispositif de l'Union européenne contre les incendies est renforcé. 9 avions et 2 hélicoptères de l'UE seront déployés à partir d'aujourd'hui pour soutenir les sapeurs-pompiers mobilisés sur le terrain. Dans les Landes, bonne nouvelle, le feu est fixé. Plus de 3600 hectares ont été ravagés. La situation reste préoccupante en Corse, mais également dans le Var où 4 pompiers ont été blessés. À Arles, un soldat du feu de 38 ans est lui décédé. Le camion-citerne qu'il conduisait a fait une sortie de route. On ne connaît pas les causes de l'accident. C'est le 4e mort dans les rangs des pompiers depuis le début des incendies cet été. Du côté des transports, les restrictions de trafic ferroviaire sont prolongées aujourd'hui dans le sud-ouest. Aucun train ne circule aujourd'hui au sud de Bordeaux. Seuls les trains qui desservent Agen et Toulouse reprennent du service. L'autoroute A63 est toujours fermée dans les deux sens entre Bordeaux et Bayonne. Et d'autres pays luttent également contre les incendies. C'est le cas notamment de l'Espagne. Les deux foyers autour de la capitale ont ravagé 75 000 hectares, soit le feu le plus important de l'histoire récente en Espagne. Du côté du Portugal, plusieurs incendies sont déclarés hier dans le nord et le centre du pays. Plus d'un millier de pompiers ont été mobilisés pour éteindre le feu, principalement sur des zones broussailleuses. En sport, une nouvelle ère va commencer du côté de l'équipe de France de football. Le nouveau sélectionneur des Bleus sera présenté ce matin par la Fédération française de football. C'est Zinedine Zidane qui est pressenti pour succéder à Didier Deschamps. La réponse à 11h.
1: Et la réponse pour avoir le temps qu'il va faire aujourd'hui, c'est maintenant.
3: Temps sec et ensoleillé au programme aujourd'hui en France. Un nouvel épisode de chaleur est attendu pour cette semaine. Je vous le disais il y a un instant, 18 départements du Puy-de-Dôme à l'Alsace passeront en vigilance jaune canicule à partir de ce midi. Ce sera également le cas de la Gironde et des Landes. Le léger voile nuageux de ce matin sur la pointe du Cotentin et en Bretagne devrait vite se dégager. Le vent va en revanche souffler cet après-midi dans le sud-est. Côté température, comptez 25 degrés aujourd'hui à Calais, 30 degrés à Metz, 29 à Quimper, 30 à Pontarlier, ça montera 33 degrés à Bayonne, 32 à Lyon et 28 à 7 cet après-midi.
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1: Et avec vos passes pour le festival Garden on the Beach, ce sera dans quelques jours, ce sera à Deauville sur scène par exemple. Il y aura Kungs, il y aura plein de DJ. Je vais vous en parler, je vais vous y inviter. Je vais vous dire comment faire pour jouer avec moi. Le temps d'écouter Stromae remixé par Lost Frequencies et Shakira. Voici Die Die. C'est

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0: Peut-être que cet été, vous n'avez pas de vacances, peut-être que vous bossez tout l'été. Il y a l'occasion pour vous de vous faire un break pendant deux jours, samedi 8 et dimanche 9 août. Il y a la nouvelle édition du festival Garten on the Beach. C'est à Deauville, festival avec sur scène les meilleurs DJ d'ombre. Kavinsky par exemple, DJ Kavinsky, c'est aussi ce son, tiens, avec la musique Ryan Gosling du film Drive. 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

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On va jouer à 8h35. Pour m'appeler, c'est maintenant. Il y a Sandy qui vous attend au standard. Le numéro, c'est le 01 42 48 5000. 01 42 48 5000. Et avant les meilleurs moments, Bruno sur Fun Radio chaque matin. Dance Music avec le DJ Goja. Michiko sur Fun Radio, bel été.

0: Bienvenue sur Fun Radio, Mickey. Mickey avec sa pique un peu quand même. Et Bruno sur Fun Radio. On se réveille tous les matins avec lui, même pendant les vacances. C'est maintenant.
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2: On va parler de changement de vie.
3: Changement de vie parce que tout à l'heure je vous parlais de ce gars qui est parti de Bourgogne en Bretagne avec son camping-car, puis arrivé là-bas, il dit je vais pas rentrer en fait.
4: Bah ouais, à la base c'était des vacances et puis ouais. Bah, il est resté toute sa life.
3: Et ça fait 3 ans, ça fait trois ans qu'il vit dans son camping-car et qui se fait kiffer comme ça. Il y a Quentin qui est avec nous à Clisson. Clisson, c'est la ville du Hellfest en Loire-Atlantique. Bonjour Quentin.
5: Exactement. Bonjour Bruno, bonjour la famille.
4: Salut.
3: Alors je disais parmi les changements de vie, il y a les reconversions professionnelles. C'est exactement ce que t'as fait toi. Tu faisais quoi comme métier ?
5: Alors moi j'ai passé mon diplôme tout ça pour être agent immobilier à la base. J'ai exercé pendant quelques années.
3: Ouais.
5: Et en fait ma passion pour les animaux est restée intacte depuis que je suis gamin et j'ai eu l'opportunité d'aller faire au départ un stage non rémunéré au sein d'un parc zoologique près de chez moi et là bah ça a été le coup de foudre instantané. Donc j'ai commencé à faire en sorte de pouvoir essayer d'avoir des formations, des diplômes, pouvoir exercer.
3: Ouais.
5: Et maintenant, du coup, j'ai eu la chance pour l'instant de passer un an dans un premier parc. Et là, je suis en train de chercher pour compléter mon expérience pour être réputé diplômé. Et j'ai eu la chance de m'occuper pendant un an du secteur plaines africaines. Donc, girafes, rhinocéros, zèbres, gnous.
3: Mais c'est ouf. Donc, t'es devenu soigneur pour les animaux, quoi.
5: Alors, je touche du bois, je suis en train d'essayer. Parce que vu que je ne peux pas passer de diplôme au vu de mon âge, j'ai la chance d'avoir une petite fille. Donc, passer un an sans revenu, ça va être très compliqué.
3: Ouais.
5: Et donc, je suis obligé d'avoir de la professionnalisation sur secteur pour que ça fonctionne.
3: D'accord. Et, mais ma question, toi qui viens qui étais agent immobilier avant, est-ce que par exemple quand tu soignes les girafes, tu parles quand même d'auteur sous plafond?
5: Bien sûr. Je leur fais signer les bagues, évidemment.
3: Des beaux, évidemment.
5: Oui, exactement.
3: Quentin, je te fais des bisous, mon pote.
5: Gros bisous, merci à vous, la famille.
4: Bisous, Quentin.
3: Et pourquoi je dis ça? Parce que quand il y a eu, c'était quoi, il y a 4-5 ans, il y avait une expression qui était à la mode, c'est quoi les bails?
4: Ah oui.
3: Et la première fois où mon fils m'avait dit c'est quoi les bails, plutôt que de chercher à savoir ce que c'était, je lui avais dit les beaux.
4: Ah, tu vois?
6: Ah, mais oui, bah, t'étais dans la langue française,
3: ouais,
6: mais,
3: bah ouais, tu sais, le mec, bah un peu, oui. prom dog, hein. Je comprends pourquoi ils m'ont pris pour animer comme tout le monde à son mot à dire sur France 2. C'est le très premier degré sur l'orthographe. Bonjour Mickaël.
7: Salut tout le monde.
4: Salut Mickaël.
3: Agent de sécu à Ternier, on parle de changement de vie. Qu'est-ce qui t'arrive toi mon pote?

0: Des fois, je vous ai à l'antenne. Tu sais, il y a quelques radios, je vais pas les citer, puis chacun fait comme il veut. Tu sais, les auditeurs sont briefés à l'avance, machin. Puis même des fois, on leur dit, faudrait que vous disiez ça, etc. Et si on le faisait, je ne pourrais même pas inventer ce truc.
1: Ouais, bien sûr.
0: Je pourrais pas dire à un gars, mec, tu vas dire que tu vas habiter dans les bois. Et, ah, que c'était la maison d'un gars qui vivait avec un sanglier. Tu vois, parce que je me dirais,
2: ouais,
0: les gens vont pas y croire. Tu vois, c'est tellement gros. Et du coup, mais alors, donc t'as récupéré la maison. Ça allait, l'état de la maison?
3: Non, il y a tout à refaire. Absolument okay. Tout.
0: D'accord. Et le monsieur avec son sanglier, ils sont devenus quoi?
3: Le monsieur, il est mort, malheureusement, mais je sais pas si c'est à cause du sanglier ou quoi, je sais pas.
0: D'accord, ok.
1: D'accord.
0: Non, parce que si jamais le sanglier revient, disons, excusez-moi.
3: Je le mangerai, c'est pas grave.
1: Ah, bah alors.
0: Je t'embrasse, mon pote.
3: Ok. Allez, bye.
1: Bisous.
0: Changement de vie. Cela dit, il y en a un qui va changer de vie bientôt, c'est François Bayrou.
1: Ah, bah oui.
0: Il peut nous appeler. Il veut rajeunir son image, c'est qu'il a fait des vidéos sur YouTube cet été et hier soir en une phrase.
4: Alors il y a des gens qui disent t'en fais pas Simone, le bateau flotte encore.
0: Voilà. Du boulot.
1: T'en fais pas Simone.
0: Ouais, donc, t'en fais pas Simone.
1: Ouais, c'est François.
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vous verrez pendant ces deux jours Kungs, Baker Matt, Kavinsky, Tienne de Crécy pour repartir avec ses passes. Il faut jouer avec moi au juste chiffre en m'appelant maintenant 01 42 48 5000. 01 42 48 5000. Le juste chiffre à 8h35 et la dance music de Offenbach maintenant. Four to the floor, c'est sur Fun Radio, 8h23.

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0: Offenbach sur Fun Radio.
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0: Avec une énorme pensée pour tous ceux touchés en ce moment par les incendies historiques qui se déroulent en ce moment. Un immense soutien aussi aux pompiers, à tous nos héros du quotidien qui se battent actuellement et sans relâche pour en venir à bout. On va faire le point sur les incendies avec les infos sur Fun Radio. Et puis Jennifer Lopez aussi avec David Guetta. C'est ce qu'on écoutera juste après. Bienvenue.
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0: Les infos sur Fun Radio avec Sarah Coton. Bonjour Sarah.
2: Bonjour Jérôme, bonjour à toutes et à tous. Température en hausse aujourd'hui en France, du soleil est prévu toute la journée. Le mercure va commencer à grimper aujourd'hui dans le pays. Météo France a annoncé le début aujourd'hui d'un nouvel épisode de chaleur. Une vingtaine de départements passera à partir de ce midi en vigilance jaune canicule. Ce sera le cas des Landes et de la Gironde en proie aux incendies, mais également des territoires allant du Puy-de-Dôme à l'Alsace et à une partie de la Lorraine. Il fera entre 29 et 33 degrés cet après-midi. Et cette hausse des températures est défavorable à la lutte contre les incendies. Les pompiers craignent des reprises de feu. L'incendie en Gironde est toujours stabilisé. Les pompiers ont traité les reprises cette nuit, mais d'autres pourraient se déclencher avec la sécheresse et le changement de vent. 42 000 hectares ont été dévastés. Dans les Hautes-Alpes et dans les Landes, près de Biscarrosse, le feu est en revanche fixé. Dans le Var, l'incendie est toujours actif. 4 pompiers ont été blessés hier. Du côté des transports, toujours aucun TGV aujourd'hui au sud de Bordeaux. Seuls ceux qui desservent Agen et Toulouse reprennent. L'autoroute A63 est toujours fermée dans les deux sens entre Bordeaux et Bayonne. L'impact économique de la sécheresse va coûter cher. Pour la ministre de la Transition écologique, Monique Barbu, le coût des dégâts sera supérieur à celui de 2022. Ce dernier avait été évalué à près de 6 milliards d'euros. Envoyer ses cartes postales de vacances va coûter plus cher. Le prix du timbre va encore augmenter à partir du 1er janvier 2027. Il coûtera 1,67 € l'unité contre 1,52 € aujourd'hui. Les Colissimo seront également concernés avec une hausse de 4%. La Poste justifie cette hausse par la baisse du recours aux services postaux par les ménages, ce qui engendre une baisse des revenus. Les tarifs des timbres avaient déjà augmenté de 7,4% au début de l'année. Quel successeur a Didier Deschamps pour l'équipe de France de football? La réponse sera donnée ce matin. Le nouveau sélectionneur des Bleus doit être présenté à 11h par la Fédération française de football. Zinedine Zidane est pressenti.
0: On fait le tour des plages avec la météo maintenant.
2: Ce sera un temps idéal.
0: On fait le tour des plages avec la météo maintenant.
2: Ce sera un temps idéal pour la plage aujourd'hui sur les côtes de la Manche. Du soleil est prévu toute la journée. On prévoit 25 degrés à Dinard. Ce sera plus frais dans l'eau, comptez 19 degrés. 29 degrés à Saint-Nazaire où l'on prévoit 20 degrés les pieds dans l'eau. Côté Atlantique, en Vendée, il fera 28 degrés au Sable d'Olonne. Du soleil est prévu au bord de la Méditerranée où du vent est attendu. Des rafales entre 40 et 55 km/h sont prévues, notamment du côté de Marseille. Il fera 30 degrés à Bandol, 26 dans la mer. Et puis du côté de la Corse, on prévoit 32 degrés sur la plage de Santa Giulia.
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0: Dans 10 jours, vous serez à quelques minutes de la plage de Deauville pour assister au festival Garten on the Beach, festival auquel je vous invite en jouant maintenant avec moi au juste chiffre. 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Et maintenant sur Fun Radio, Jennifer Lopez avec David Guetta.

0: 8h36, bonjour.
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0: Bienvenue à Elodie RH à Metz qui a 41 ans. Bonjour Elodie.
2: Bonjour, comment ça va?
0: Bah moi ça va et toi?
2: Bah écoutez, un peu stressé là, mine de rien, de jouer.
0: Mais ça va, et moi je suis sûr que ça va bien se passer Elodie.
2: Oh là là.
0: Écoute, on est là, on est que tous les deux.
2: Ah ok, ça va alors.
0: D'accord, et j'ai devant moi des passes pour le festival Garten on the Beach.
2: Ah ça serait cool.
0: C'est à Deauville, samedi 8, dimanche 9 août. Est-ce que t'as regardé sur le calendrier? Est-ce que déjà c'est bon pour toi?
2: Je ne devais juste nourrir le chat d'une copine, donc ça devrait aller.
0: Bon d'accord, ouais, tu vas le nourrir avant, après.

0: temps.
1: Bah voilà. Toi, tu joues sur le terrain, hein. T'es sur ma feuille de match.
0: Ouais, voilà.
1: Voilà. Tu vas pour repartir avec ses passes, trouver en moins de 20 secondes le juste chiffre en réponse à la question que je vais te poser. À chacune de tes propositions, je vais te dire c'est plus, c'est moins ou c'est le juste chiffre. Faut que t'enchaînes un max de propositions pour augmenter tes chances, ok?
0: D'accord.
1: Je te précise qu'on cherche une année. Donc si par exemple c'est 1998, tu me dis bien 1998 et pas 98.
0: D'accord.
1: Ça va aller, Elodie?
0: Ça va aller.
1: Allez, on y va. T'as 20 secondes. Bonne chance. Voici ta question. En quelle année a été créé le personnage de Spider-Man?
0: 1905.
1: C'est plus.
0: 1950.
1: C'est plus.
0: 1960.
1: C'est plus.
0: 1970.
1: C'est moins.
0: 1968.
1: C'est moins.
0: 1967.
1: C'est moins.
0: 1966.
1: C'est moins.
0: 1965.
1: C'est moins.
0: 1964.
1: C'est moins.
0: 1963.
1: C'est moins.
0: 1962.
1: Oui. Attends, c'est moi qui vais me remettre. Franchement, juste avant le buzzer.
0: Ouais, oh j'avais tellement. J'ai pris à l'envers le truc.
1: Tellement, bah ouais, tu t'es mis dans la toile d'araignée en fait, mais ça va, hein, t'as réussi à te décoller.
0: Mais Spider-Man s'en sort toujours, n'est-ce pas?
1: Le scénariste Stan Lee en fait et le dessinateur Steve Ditko. Oui. Ce personnage de fiction, il a apparu, c'était aux États-Unis dans un comic book en août 1962. En France, on l'a découvert en 69. Spider-Man, un personnage de Marvel qui reste incontournable. On est plus de 60 ans après sa création. Et t'as encore une nouvelle adaptation avec Tom Holland qui va sortir demain au ciné.
0: Oh là là, magnifique.
1: Et ben voilà, en tout cas moi ce qui est magnifique pour toi, c'est quand je vois ce line-up qui t'attend à Deauville, Festival Garten on the Beach. Ouh, avec sur scène Kungs. Je sais pas si t'as eu l'occasion de voir déjà Kungs.
0: Elle
1: ou pas.
0: Il est venu mixer dans mon entreprise pour la soirée.
1: Ah bon? Ah ouais. Valentin, il est super comme mec. Franchement, sur scène, tu vas t'éclater. Baker Matt, Kavinsky, Étienne de Crécy.
0: Oh, trop bien, merci Fun Radio.
1: Bon, bah je te laisse gérer le coup de fil pour trouver un remplacement pour s'occuper du chat. Hein.
0: Ça marche.
1: Je te fais confiance et puis je te souhaite un bon festival.
0: Merci beaucoup, belle journée à tous.
1: Bel été à toi Elodie et
0: merci,
1: bon festival.
0: Au revoir.
1: Merci Elodie d'avoir joué avec moi ce matin. Le juste chiffre, ça revient demain, ce sera la même heure. Et puis Dance Music sur Fun Radio. Soul King. Voici bye.

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4: Mes amis, je veux vous amener dans le comté de Montgomery aux États-Unis ce matin. Un homme a été interpellé en état d'ivresse au volant. Ça peut arriver.
5: C'est pas bien.
4: Placé en cellule de dégrisement, il a appelé un pote pour venir le chercher.
6: Ouais, ça peut.
4: Faut le faire.
6: Oui, bien sûr, bien sûr.
4: Je me suis fait choper, je t'ébrasse. Sauf que, comme il avait du mal à se garer sur le parking du commissariat, le mec qui est venu le chercher à un moment, les gars ont dit, bah attends, tu souffles dans le ballon quand même pour voir. Bon, le gars était aussi bourré, celui qui est venu le chercher, et en plus, son permis était plus valide, donc du coup, les deux ont fini en cellule de dégrisement.
6: Ah, le week-end de potes, quoi.
7: Ah là là là là.
4: Les potes boulés, mais ça, c'est quoi, il y a un vrai sujet.
6: Ah ouais.
5: Ah oui, oui.
4: Les potes boulés, il y a un vrai sujet. Je sais pas si vous... vous avez des potes qui sont un peu parfois à bouler, et surtout si vous avez une anecdote concernant ces potes. Sohan.
7: Mais moi j'en ai un que vous connaissez qui s'appelle Lul, qui ouais. est mon meilleur ami, qui est dans la suite avec Mika et Maureen, et il faut savoir que Lul est grand. Et Lul ouais. est grand et Lul est très maladroit, et on marchait tous les deux dans la rue, je vous jure que c'est véridique. Il n'a pas vu qu'il y avait une personne de petite taille tellement qu'il était grand, et il a vraiment foncé dans la personne de petite taille qui était juste devant lui, et juste elle voulait marcher, et il l'a dégommé quoi.
5: Elle s'est plainte là.
7: Non, non, bah, il a dit pardon, mais il est devenu tout rouge, moi, je lui dis, tu vois. Et vraiment, je me suis dit, j'ai honte d'être avec toi. Vraiment, j'ai honte.
4: Bah, j'ai Jean-Marc que vous connaissez.
6: Ah, bah oui, non, mais toi, t'as la palme d'or du copain boulet.
4: Moi, ça n'existe pas plus.
6: Ah, non.
5: Bah, il a inventé le boulet.
4: Il a inventé de moi, mais depuis tout petit. Je le connais depuis que j'ai 14 ans. Depuis que j'ai 14 ans, c'est vraiment, il y a une météorite qui tombe.
7: Bah, si c'est pour lui.
4: C'est, ouais, c'est lui. C'est,
7: oh là là.
5: T'as jamais dit son prénom normalement, t'as toujours dit Jean-Marc.
4: La première que j'ai eue avec lui dans mes tout débuts en radio, vous savez, j'ai commencé la radio très très tôt, j'avais 13 ans, et la première radio où j'ai bossé, il était déjà là, Jean-Marc.
7: Ok.
4: Et la radio avait un interphone, elle était au premier étage, et il y avait un interphone au rez-de-chaussée, donc quand tu décrochais l'interphone, on t'entendait dans la rue. Et on avait un pote à nous qui était plus vieux que nous. Son jeu, c'est quand quelqu'un passait dans la rue, il racontait des vannes, il l'insultait, et la personne se retournait en disant « mais d'où ça vient ?» etc. Et nous, ça nous faisait beaucoup rire. Et un week-end, on était que tous les deux à la radio avec Jean-Marc, il a dit « bah dis donc, je vais faire la même chose ». Il y a une nana qui passe dans la rue, et là, il lui dit toutes les insultes du monde, et la nana regarde où c'est, et elle se barre. Sauf que la nana en question, c'était la femme du sous-préfet de Saint-Jean-d'Angély.
5: Oh non.
7: Oh non,
5: ouais,
7: c'est, ouais, pas,
5: là,
7: ouais.
5: C'est pas de chance.
4: Et le lundi, il a été convoqué, on était viré de la radio. Évidemment. Et ça, c'est Jean-Marc.
7: Ah non, Jean-Marc.
4: Mais tout le temps. Et puis après, vous connaissez les autres. Hein. Non, c'est mon...
6: On a tous un Jean-Marc.
5: Il a du mal se défendre, en plus. C'est sûr. On fait ça à tout le monde. Oui, non, mais...
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0: Bienvenue sur Fun Radio, mauvais Joe pilé. Michael, il a fait quoi, Michael Jackson? Ouais, nous aussi. Mauvais Joe pilé, ce sera après les infos de 9h sur Fun Radio.
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0: Avec David Guetta, une collab avec One Republic qu'il avait joué pour la première fois, c'était il y a deux ans, c'était au festival Coachella. Avant que ça devienne un tube énorme. On va écouter David Guetta, One Republic et Mauvais Joe avec Pilé sur Fun Radio. Après les infos, il est 9h. 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
0: Les infos aujourd'hui mardi, nous sommes le 28 juillet, c'est avec Sarah Coton. Bonjour Sarah.
2: Bonjour Jérôme, bonjour à toutes et à tous. Du grand soleil est attendu toute la journée, une nouvelle vague de chaleur est prévue à partir d'aujourd'hui. La forêt brûle toujours en Gironde, mais le méga-feu est stabilisé. 42 000 hectares ont été brûlés et une réactivation est à craindre en raison de la hausse annoncée des températures à partir d'aujourd'hui. La France connaîtra en effet une nouvelle vague de chaleur selon Météo France avec des pointes à 40 degrés dans le sud-ouest. Emmanuel Macron s'est déplacé en Gironde hier pour soutenir les forces mobilisées sur le terrain. Le président de la République a appelé à, je cite, « rester unis pour gagner la bataille ». Pour le chef de l'État, il faudra replanter et rebâtir une forêt différente. Il a toutefois annoncé que l'incendie dans les Landes était fixé. 3600 hectares ont été parcourus. L'ensemble des habitants des communes de Sanguinet et Parentis-en-Born ainsi que ceux du village aéronautique de Biscarrosse peuvent réintégrer leur domicile. Cela représente environ 15 000 personnes. Mettre les objets les plus vulnérables des musées à l'abri, c'est ce qu'appelle à faire le ministère de la Culture. Cela fait suite à un nouveau vol en France. Un colis en or a été dérobé vendredi dernier en Côte d'Or. Cela survient 9 mois après le casse au musée du Louvre à Paris. 33 mesures pour renforcer la sûreté des établissements patrimoniaux et des lieux de conservation de biens culturels ont donc été présentées. Elles comprennent notamment le renforcement des formations des agents ou la réalisation d'une cartographie des établissements les plus sensibles. Le succès d'une greffe inédite en Italie, une femme aveugle a recouvré la vue après avoir bénéficié d'une transplantation de la macula, la partie centrale de la rétine d'un œil. C'est la première fois au moins que cette opération est menée. La patiente de 67 ans avait complètement perdu l'usage de son œil suite à un grave accident de la route. En foot, c'est le grand jour. On connaîtra ce matin le nom du successeur de Didier Deschamps. Il sera dévoilé à 11h par la Fédération Française de Football. Sauf surprise, c'est Zinedine Zidane qui devrait être nommé.
0: On passe à la météo.
2: Plein soleil aujourd'hui en France. Quelques nuages peuvent encore s'attarder ce matin sur les bords de la Manche, mais ça devrait rapidement s'éclaircir d'ici à la mi-journée. Dans le sud-est, le vent va se lever cet après-midi. Côté mercure, le thermomètre va grimper. Une nouvelle vague de chaleur devrait commencer aujourd'hui. Une vingtaine de départements passeront d'ailleurs à partir de ce midi en vigilance jaune canicule. Il fera 29 degrés à Amiens, 32 degrés à Bar-le-Duc, 31 degrés à Nantes, 32 à Aix-les-Bains. Ça montera à 34 degrés à Montélimar, 30 à Fréjus, 31 à Arcachon et puis 30 degrés à Saint-Tropez.
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0: Et les meilleurs sons sur Fun Radio, Martin Garrix, on l'écoutera avec Ed Sheeran, David Guetta, on va l'écouter avec One Republic, Bébé Rexael, on va l'écouter toute seule, il y aura New Religion, Tayo Cruz aussi sera tout seul, Dynamite. Et Mauvais Joe maintenant, le son numéro 1 en France en ce moment. Pilé, c'est le son de l'été, c'est sur Fun Radio.

La radio qui vous a fait vivre le meilleur festival du monde, Tomorrowland, depuis la main stage avec les mix, notamment le week-end dernier de David Guetta. Mais aussi de Martin Garrix. Martin Garrix dimanche soir. Sur la main stage de Tomorrowland. C'était ça en direct sur Fun Radio. Martin Garrix, quand il a joué sa collab avec Bebe Rexha par exemple. Martin Garrix, quand il a joué sa collab avec Dua Lipa. C'était super bon. Et toujours et encore plus de Tomorrowland avec toutes les interviews des DJ qui sont passés au micro de Fun Radio. Vous les retrouvez évidemment sur funradio.fr et l'appli Fun Radio. C'est aussi Bruno qui nous réveille chaque matin. J'ai avec moi les meilleurs moments de la saison. Juste après ce nouveau son de Martin Garrix avec Ed Sheeran. Voici Repeat It sur Fun Radio Dance Music.

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2: Les choses qui ne se passent que dans les comédies romantiques, mais jamais dans la vraie vie. Parce que bah, dans la vraie vie, ça n'existe pas. Il y a plein d'auditeurs. Ça vous a chauffé, ce sujet. Bonjour Marie.
3: Salut tout le monde.
4: Salut.
2: À Signeux, en Belgique. Truc qu'on ne voit que dans les comédies romantiques, mais jamais dans la vraie vie.
3: Alors, c'est les amoureux qui se rencontrent sous la pluie, mais pas la petite pluie, hein, la drache.
2: Ouais.
3: Et ils restent là à se regarder au lieu d'aller se mettre à l'abri comme tout le monde dans la vraie vie.
4: Bien sûr.
2: Voilà. C'est ambiance 4 mariages et un enterrement. À la fin, c'est comme ça. Ils tombent des cordes, fous-toi sous un abribus.
3: Exactement, c'est ce que tout le monde fait dans la vraie vie.
2: Ben,
3: voilà.
2: Évidemment.
4: Et t'as la mèche qui colle.
2: Évidemment.
3: Absolument.
2: Je suis d'accord avec toi. Bisous Marie. Yannine qui est avec nous. Psychothérapeute à Fâche-Cumélil. Salut Nine.
5: Bonjour.
2: Je te mets dans l'ambiance. Attends, je te mets dans l'ambiance. Vas-y, raconte ce cliché de comédie romantique.
5: Ok, bah écoute, moi c'est le cliché, ça rejoint ce que disait Pino tout à l'heure, le cliché, le type te bouscule, il fait tomber ton sac de course ou tes bouquins, il t'aide en ramassant, il te regarde droit dans les yeux, et là c'est des coups de foudre.
2: Évidemment. Il ramasse des cahiers en général, tu sais, des cahiers d'étudiants, il y a ce côté, mais qu'est-ce qui se passe?
4: C'est à vous, et il remet ses lunettes.
2: Évidemment.
5: Alors qu'en vrai, dans la vraie vie, c'est pas du tout comme ça.
2: Ben, en vrai, tu...
5: Il te regarde pas, il trace sa route.
2: Ben, en vrai, tu dis, tu peux faire attention, ouais, chaud.
5: C'est ça, exactement.
2: Bien sûr. C'est pas Taiki, toi, pourquoi tu me bouscules? C'est ça,
5: voilà. Et tu rêves que d'une chose, en fait, c'est de trouver un autre sac qui est beaucoup plus solide.
2: Évidemment. Nine, ça fait des bisous.
5: Ciao, ciao.
4: Salut, Nine.
6: Gros ciao. Bisous.
2: On a Florence avec nous. Bonjour, Florence.
7: Oui, bonjour. Alors, moi, l'histoire, c'est quand on arrive à l'aéroport. Et que là, en fait, la personne, elle a le panneau et elle veut vous demander en mariage.
2: Bien sûr, le panneau veux-tu m'épouser?
4: Bien sûr.
8: Voilà. Il a fait plusieurs feuilles aussi pour le message.
2: Alors, même, tu sais quoi? C'est pas quand t'arrives, c'est quand tu pars. Tu vas partir, tu vas prendre l'avion et tu regardes dans l'escalator et là, tu vois le gars qui a la pancarte Will you marry me?
7: C'est exactement ça. Et pour la petite anecdote, mon mari a essayé de le faire.
2: Mais non.
7: Et quand je suis arrivée à l'aéroport, en fait, il était aux toilettes.
4: Oh non, c'est pas vrai.
6: C'est moins romantique.
4: C'est exceptionnel.
6: Et là, c'était veux-tu m'essuyer.
7: C'était énorme parce que moi, je suis allée à la voiture, sachant où j'étais garée. Et lui, en fait, était devant l'accueil en train de m'attendre avec le panneau.
8: Ah ben, j'étais aux chiottes.
2: C'est pas la même comédie romantique. Dis donc, 4 mariages pour une perlouse. Alors, c'est français, monsieur. C'est pas le même scénario. Florence, voilà. T'embrasse.
7: Bisous, Florence.
4: Bisous.
7: Je vous adore.
2: Oh, t'es un amour. Merci beaucoup. On parle des clichés des comédies romantiques. Ah ben, il y a un garçon quand même. Il y a Karl. Salut, Karl.
9: Salut, Bruno. Salut, la famille.
4: Salut, Karl.
2: Je mets l'ambiance. Parce qu'il y a toujours la musique des comédies romantiques. Cliché de comédie romantique.
9: Eh ben c'est quand après qu'ils aient fait l'amour, la femme elle se lève, elle est toute bien coiffée, bien maquillée, elle en fout pas une goutte sur le sol.
2: Ouais,
9: le
2: mec. Stop.
8: C'est le prénom.
2: Attention, ça commençait bien.
4: Comment rattraper ça,
2: Karl?
4: Comment sauver cette situation?
2: Et attention, alerte freinage.
4: Voilà. C'est
2: donc,
4: exceptionnel de dire ça.
2: Comment te dire? On avait le nez
4: dedans.
2: C'est
4: fou de se dire, je vais le dire. Ouais, tu vois, dans sa tête, il n'y a pas de filtre.
8: Ouais, moi, c'est
2: Karl. Karl, on voit où tu veux en venir. Alors oui, c'est vrai que après avoir fait l'amour, souvent, dans les couples se réveillent, ils sont encore tout maquillés, tout bien coiffés, etc.
4: Arrêtons-nous là.
2: On sait que c'est pas dans la
8: vraie vie. Le drap nickel, voilà. Merci mon Karl.
9: Et le mec, il dort pas.
4: Oui, tout ça, quoi.
2: On a compris qu'il n'y a pas forcément quand tu bouges, etc. Voilà, on sait. On a compris, Karl. Merci beaucoup.
4: Bisous, Karl.
8: Ça permet de
2: merci.
8: Moi, c'est au prénom, je savais déjà, Bru.
4: Il y avait beaucoup d'espoir.
2: Et 30 secondes pour oublier ce qui s'est passé, voilà. Non, chut. Voilà. Il y a des petits oiseaux qui volent, c'est de la poésie. Vous n'avez pas entendu ce qui vient de se passer. Et aux parents qui emmènent les enfants à la crèche, je vous laisse trouver l'explication. Peut-être que La dame était en train de pleurer et il y avait quelques larmes qui tombaient sur le sol parce que oui, elle était émue d'avoir peut-être enfanté et donné la vie. Voilà. J'ai chié après mon échec. Merci, Caro, ça suffit.

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0: Tout à l'heure à 11h, sauf coup de théâtre, Zizou, Zinedine Zidane va devenir le sélectionneur officiel des Bleus. Moi, Zizou, c'est cette date, c'est ce 12 juillet 98. C'est cet événement sportif qui m'a le plus marqué depuis que je suis sur cette terre. Et je vous pose la question sur le WhatsApp de Fun Radio. Cet événement sportif qui vous a le plus marqué? Pour Joe, salut l'équipe, moi c'est le 29 mai 2010, avec la victoire en finale de top 14 de l'ASM Clermont-Auvergne qui se présentait pour la quatrième fois de suite en finale du championnat de France et qui a gagné face à Perpignan. Greg, c'était la superbe victoire au championnat d'Europe de basket en 2013 et surtout la victoire en demi-finale contre l'Espagne avec Tony Parker et son discours mythique à la mi-temps où la France était largement menée au score.
2: On sort pas sur les pick and roll, on les laisse shooter à 3 points. On va pas au rebond. Ils nous agressent, on peut même pas mettre la balle en jeu. Faut qu'on joue plus physique que ça.
0: Et où l'équipe de France de basket reviendra au score et battra donc l'Espagne 75-72 avec un Tony Parker historique. Il y a aussi pas mal de messages. Vous êtes super nombreux depuis ce matin à me parler notamment de Juan Zarco lors du Grand Prix de France 2025 en MotoGP. C'est l'événement sportif qui vous a beaucoup marqué.
3: La victoire de Juan Zarco dans la catégorie MotoGP, il le fait. Oui, Juan Zarco est vainqueur de Grand Prix. Ça y est, j'y croyais plus, Randy, j'y croyais plus. Il l'a fait.
0: Merci pour ces émotions, vos messages aussi sur le WhatsApp de Fun Radio. Vous pouvez continuer 06 43 07 12 89. Fun Radio sur WhatsApp, sur les réseaux sociaux et sur l'autoradio si vous êtes en voiture. Il y a marqué Fun là. Et Baby Rixa avec New Legion. C'est ce qu'on écoute tout de suite.
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Mario Cruz. Dynamite, un son d'anthologie. D'ailleurs, les sons d'anthologie qui ont leur émission sur Fun Radio, c'est chaque week-end. L'émission s'appelle Fun Radio Anthologie. Pendant deux heures, que des classiques de Fun Radio. Rendez-vous donc le prochain, ce sera samedi entre 18h et 20h. Et la dance music avant le nouveau son du gel. D'ici, c'est Théodora, voici Mélodrame.

son, le nouveau son d'Ugel avec Ultra Naté. Son avec lequel d'ailleurs Ugel est devenu l'artiste français le plus chasamé au monde. Faut dire que quand il a joué par exemple sur la main stage de Tomorrowland. Oh là là, c'était vendredi soir, c'était en direct sur Fun Radio. Ugel sur la main stage. Il a joué ça aussi, son tube collab avec Topic. Qu'est-ce que j'aime ce son. Et alors évidemment, quand il a lancé Jamaican, écoutez dès les premières secondes la réaction, les frissons. En écoutant Fun Radio, vous avez pu vivre le set d'Ugel vendredi soir depuis la main stage, Jamaican Bam Bam avec le public, ça a donné ça. 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Gims, qu'on va écouter avec Soleil. Fort, et les meilleurs moments de Bruno, comme chaque matin, ce sera avant 10h.

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0: Stromae, des fleurs, ça ne se rate pas, c'est sur Fun Radio après Bruno qui vous réveille chaque matin.
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0: Karina nous ouvre les portes du tribunal comme chaque matin. On joue avec des décisions de justice, des faits divers.
3: Et en direction Lyon pour ma première affaire. Je vous le disais, qui vole un œuf, vole un bœuf. Mais ce monsieur, il a volé des agneaux. Et il s'est rendu lui-même à la police. Il a appelé la police parce qu'il y avait un truc qu'il ne supportait plus. Mais qu'est-ce que c'était? Qu'est-ce qu'il ne supportait plus, Bruno?
0: Les bêlements.
3: Exactement, ah, il en avait marre du bruit que les agneaux faisaient dans son garage. Alors il s'est dénoncé tout seul, il a dit écoutez, bon voilà, j'ai merdé, j'ai volé des agneaux, mais là je n'en peux plus du bruit qu'ils font, venez les chercher. Donc eh ben, la police est venue chercher et les agneaux et, le monsieur. Les agneaux sont en sécurité et le monsieur il est parti en garde.
0: Les agneaux sont en sécurité, on sait bien comment ils vont finir. Hein.
4: Oui, c'est ça.
0: Tu vois, c'est pas de la sécurité non plus.
3: Hein. Bah, dans un champ en train de manger de l'herbe.
0: Non, à l'abattoir en train de se préparer
3: brise
0: pour
3: qu'on puisse
0: manger en gigot, tu vois.
5: Ah oui.
4: Ils veulent le silence des agneaux.
3: Ah oui, merci, excellent, bravo, allez. Blague de cinéphile. Allez, je vous emmène en Belgique maintenant et vous allez devoir deviner où ce monsieur avait caché la drogue. Ouais. Il a une friterie, d'accord ? Et il a choisi une sauce particulière pour cacher la drogue. On va devoir chercher quelle sauce. Dans quelle sauce était cachée
4: sauce
3: la
4: blanche.
3: Drogue ? Non, c'est pas la sauce blanche.
5: La mayo ?
3: C'est pas la mayo.
0: La moutarde ?
3: C'est pas la moutarde.
5: Béarnaise.
3: Non, c'est pas béarnaise. Non.
4: Curry ?
3: C'est... Ah oui, bravo !
5: Quoi ?
3: C'est la sauce curry. La coke était dans la sauce curry.
5: C'est énorme.
4: Kiri, kiri.
0: Bah, les gens se sont rendus compte quand ils partaient avec le sandwich.
3: Oui, super, cette friterie.
0: Allez, un petit dernier.
3: Un petit dernier, je vous emmène à Rotterdam. C'est la police qui a été dépêchée sur place parce qu'il y avait une forte odeur de cannabis au niveau de l'enclos des animaux. Et quand ils sont arrivés sur place, eh ben, il n'y avait pas de cannabis, mais il y avait autre chose. Qu'est-ce qu'il y avait? Et vous n'allez pas trouver parce que vous êtes nuls, donc je vous le dis. C'était de l'urine de loup. Est-ce que vous saviez que l'urine de loup, ça sentait le cannabis?
5: Non.
3: Et ben maintenant, vous le savez. Merci qui? Merci Karina.
0: Ça va faire une bonne excuse pour les fumeurs de weed.
6: Ah, oh, c'est pas ce mon loup.
3: Il m'a pissé dessus.
6: Il est parti, m'a pissé dessus. Ouais, j'ai un loup. Comme dans Game of Thrones.
4: Parfaitement, mon pote.
3: Chaperon
0: rouge. C'est grand de poser cette question. Est-ce que vous saviez que l'urine des loups sentait le cannabis?
3: Ouais.
0: C'est vrai que souvent aux zoos, moi, la première chose que je vais faire, c'est sentir l'urine des animaux. Prendre des photos des animaux, je m'en fous.
3: Mais tu le sais maintenant.
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7: Sans oublier que je vous écoute tous les matins. 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Merci beaucoup.
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1: 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Eh ben c'est parti, bienvenue tout le monde sur Fun Radio, il est 10h du matin, mardi 28 juillet, c'est Théo, je suis trop content de vous retrouver, retour du morning de l'été demain 6h et puis la dance music sur Fun Radio hein, toute la journée, David Guetta et l'excellent DNA, juste après Nicki Minaj en classique et Sound of Legend sur Fun Radio. Enjoy.

souhaite la bienvenue sur Fun Radio. C'est Théo, toute la matinée, la dance music de Fun Radio. Ça continue avec David Guetta et le morceau DNA qui est vraiment alors trop trop beau. Et puis juste avant, c'est Angèle, hein. Angèle que Bruno a reçu en interview. C'était juste avant les vacances. Podcast à retrouver sur funradio.fr et l'appli. Et la collab avec Justice maintenant sur Fun Radio.

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Il est 10h35, merci d'avoir choisi Fun Radio. Et puis ce matin, je voulais aussi envoyer énormément de force à tous les pompiers qui sont mobilisés contre les feux de forêt en ce moment. J'ai une grosse pensée aussi à tous les agriculteurs et toutes les personnes qui leur filent un bon coup de main. Voilà, je voulais juste vous envoyer beaucoup de courage. Sachez qu'on pense vraiment, mais alors vraiment fort à vous. Et puis on espère que ça va évidemment vite s'arranger. Pour ce qui est de la suite sur Fun Radio, c'est Offenbach avec Four to the Floor.

0: Black et les Black Eyed Peas sur la première radio en France sur la Dance, c'est Fun Radio.
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On se fait plaisir là. Oh ça oui, avec plus de 40 minutes de dance music non-stop en ce moment sur Fun Radio, playlist de l'été, playlist des vacances. Et puis je vous file un rendez-vous à pas louper aussi ce soir, 20h, party fun du mix toute la soirée. On va faire la fête, soyez

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1: 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Fun Radio, 11h du mat, UGL arrive, Stromae aussi est juste avancé, le son de l'été les amis. On écoute Farouko là maintenant tout de suite. 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

Dites-vous quand même que ce morceau, la UGL jamaïcaine, vous l'avez entendu pour la première fois sur Fun Radio et maintenant il y a le monde entier qui s'ambiance dessus, c'est un truc de fou. Merci d'avoir choisi Fun Radio, dans les transports en commun aussi, à la maison, au taf, on est là avec vous grâce à l'appli Fun Radio. Téléchargement de l'appli pendant qu'on écoute Bébé Rex avec David Guetta.

0: Exactement, c'est bien ça. Offenbach, Love Me Now. À l'instant sur Fun Radio, première radio dance.
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0: Bon, autant vous dire qu'on se fait plaisir là ce matin en mode playlist de l'été, plus de 40 minutes de dance music non-stop, c'est ce qu'on vient de se passer. Alors je vous dis la vérité les amis, je rentre de vacances et il y a un morceau que j'ai entendu partout, tout le monde l'écoutait, c'est celui-ci, on vous le passe à fond en ce moment sur Fun Radio, Mauvais Duo avec Pilé. Mais alors ça, ça t'ambiance mais comme il faut. C'est ce qu'on écoute sur Fun Radio avec aussi Henri PFR.
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ce remix de Chotek, il est incroyable. Soyez les bienvenus sur Fun Radio. Ouais, bienvenue sur la première Radio Dance avec la playlist de votre été, la playlist des vacances. J'espère que tout va bien chez vous. À partir de midi, on va démarrer le mix Fun Radio, tous les sons de Fun Radio qui vont être mixés. On va se faire plaisir. Juste avant la collab, Jennifer Lopez, David Guetta, on écoute Save Me Tonight. Et Timmy Trumpet qui arrive aussi sur Fun Radio.

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sur Fun Radio. C'est plus de 40 minutes de dance music non-stop. Et dès midi, vous allez retrouver le mix Fun Radio avec vos animateurs partout en France, au plus près de chez vous, avec la playlist de Fun Radio totalement mixée, la playlist de vos vacances. C'est Marnie qui arrive là juste avant midi, après Juste sur Fun Radio.

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2: Ouais, c'est ça qui fait plaisir. Hein. Chaque jour sur Fun Radio, à partir de midi, on démarre le mix Fun Radio. Tous les sons de votre été mixés pendant la pause déj. On passe en mode club. Hein. C'est Théo, soyez tous les bienvenus. Bennett, Voix sur ton chemin, le remix. DJ Gojak arrive aussi. Et Gims, maintenant sur Fun Radio.

Fun Radio, c'est Théo. Est-ce que vous avez pensé à voter là sur funradio.fr? Je vous demande ça parce que tous les soirs ici, c'est la Fun List de 19h à 20h, le classement des 15 meilleurs sons tous les jours, et c'est vous qui choisissez vos morceaux préférés. Vous faites bouger le classement en votant.

0: Ah mais alors ça, c'est mon son du moment. Clan avec Café Conran sur Fun Radio.
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0: Exactement, Fun Radio, la radio officielle de l'été, la radio des plus grands festivals aussi. On était présent à Tomorrowland il y a quelques jours et on a eu la chance de vous recevoir David Guetta en interview. On a notamment parlé d'une nouvelle collab avec Rihanna. Est-ce que ça va se faire? La réponse est oui, si elle est partante. Interview complète sur les réseaux de Fun Radio et funradio.fr. David Guetta, Rihanna en classique pour la suite. Ça sera juste après Stand Up Legend sur Fun Radio.
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0: merci d'avoir choisi Fun Radio, première radio dance. On va repartir quelques petites années en arrière, les amis. En 2017, il y a un DJ qui s'appelait Odyssey qui avait sorti l'un des sons des vacances. C'était celui-ci, je pense que vous allez vous en rappeler. Le morceau s'appelle Fly. Come and fly with me. Alors depuis 2017, pas trop de nouvelles. Et bim, 2026, il est de retour avec l'un des sons des vacances qui s'appelle Oh la mer. On l'écoute forcément sur Fun Radio après Shakira et Die Die.
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Ed Sheeran, Martin Garrix sur Fun Radio, Martin Garrix à Tomorrowland en direct sur Fun Radio, c'était à suivre il y a quelques jours. Si vous avez loupé ce moment de dingue, c'est à revivre en podcast sur funradio.fr et l'appli Fun Radio. Plus de 40 minutes de dance music non-stop, ça continue avec Bébé Rexha et Odyssée sur Fun Radio.

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1: Il est 13h sur Fun Radio, vous faites super bien d'être là. Je vous passe plus de 40 minutes de dance music non-stop avec le nouveau Stromae. Il est de retour avec Top Vlo, la chanteuse du morceau Habits, qui était clairement l'un des meilleurs sons de l'année 2013. Donc forcément c'est du très très bon. On écoute ça juste après Offenbach et Four to the Floor sur Fun Radio.

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1: Stromae, Tove Lo, en nouveauté sur Fun Radio. Les classiques Fun Radio aussi, ça se passe sur la radio digitale. Fun Radio Anthologie, qui est disponible gratuitement sur l'application Fun Radio et funradio.fr. Classique de Sound of Legend, c'est parti, on écoute Maniac.

0: toute la journée. C'est la Dance Music de Fun Radio qui vous accompagne là partout en France. Et puis cet après-midi, on a tous une pensée pour ce qui se passe en ce moment en Gironde avec les feux de forêt. Je reçois pas mal de messages de personnes qui me demandent comment aider. Sachez que la Croix-Rouge et le Secours Populaire ont lancé des cagnottes en ligne. Vous avez toutes les infos sur leur site internet, donc bon courage, on pense à vous les amis. Bébé Rexha avec Sad Girl, ça c'est pour la suite sur Fun Radio. Et Farruko qui arrive aussi dans moins de 2 minutes sur Fun Radio. Farruko, ça veut dire qu'on vous offre 1000 euros. 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

0: sur Fun Radio. C'est parti pour plus de 40 minutes de dance music non-stop.
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0: Et quand on vous dit que c'est la playlist de l'été les amis, ça c'est vraiment le son que t'as envie d'écouter à la plage, là au bord de la piscine. C'est ces petits sons qui t'ambiancent avec le soleil, le petit cocktail avec modération, la petite soirée d'été. Ouais, c'est clair que ça fait rêver. Ce son, c'est celui-ci, Another et Top to You. C'est ce qu'on écoute, Zerb avec moi qui pour les sons bien bien chill, ça arrive aussi. Ouais, tout l'été c'est Fun Radio qui vous accompagne.
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Fun Radio, c'était où? Vous préférez Tayo Cruz ou Florida? Deux classiques à départager en story sur le compte Instagram de Fun Radio. Tous les jours, 14h, c'est le match Fun Radio. C'est vous qui votez, c'est vous qui choisissez le morceau qu'on écoute. À vos votes, pendant que je vous passe Zerbe. Et puis This Is avec Théodora, là, maintenant sur Fun Radio.

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1: Fun Radio, il est quasiment 14h, c'est Théo. Alors là, je préviens tout de suite, j'enchaîne deux bangers. Mauvais Joe avec Pilé, mais alors vraiment, trouvez-moi un son qui met plus de bonne humeur que celui-ci. Mauvais Joe, et puis le gagnant du match de 14h, vous avez voté en story Instagram. On écoute Florida sur Fun Radio.

Théo sur Fun Radio. Plus de 40 minutes de dance music non-stop. Je suis complètement fan de ce qu'on va écouter dans un instant. David Guetta qui est de retour avec le chanteur italien Andrea Bocelli. Ça s'appelle DNA. Vous le découvrez là cet après-midi sur Fun Radio. Juste avant,

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0: patron, c'est David Guetta à l'instant sur Fun Radio. Et alors ça, je peux vous dire que c'est la classe, hein, puisque David Guetta va avoir le droit à sa propre étoile à Hollywood sur le boulevard Walk of Fame. C'est le comité aux États-Unis qui a décidé de le récompenser pour son empreinte durable auprès du public du monde entier grâce à son talent, sa créativité et son engagement envers son art. Franchement, félicitations, c'est archi mérité. Playlist de l'été sur Fun Radio, ça continue avec Alok. Alok, juste après Gims sur Fun Radio, la première radio dance.
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0: Il y en a encore de la dance music hein, sur Fun Radio. Plus de 40 minutes en non-stop.
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0: Et un tour par vos messages aussi sur le WhatsApp hein, 06 43 07 12 89. Faites-vous plaisir. Tiens, racontez-moi un peu le programme de la journée. Vous choisissez la playlist de Fun Radio aussi. Je pense à tous ceux qui sont dans la voiture, direction le boulot, ceux qui sont en vacances aussi. Vous choisissez le son qui vous fait plaisir. C'est ce qu'a fait Maxime à Avignon qui veut s'ambiancer sur UGEL. Et ben c'est parti, on écoute Jamaica Bam Bam. J'adore ce morceau. C'est parti juste après Sound of Legend sur Fun Radio.
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tellement bien ça, le nouveau Mauvais Joe, Maladie, sur Fun Radio, dans les plus de 40 minutes de dance music non-stop. Je vous souhaite passer une belle après-midi les amis, dès 15h. La playlist de l'été, la playlist de vos vacances, ça va continuer avec Alex, le temps d'écouter Dadju. Et puis alors ça c'est clairement l'hymne de l'été 2026. On écoute UG, les Jamaïcaines, sur Fun Radio, première radio.

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1: Il est 15h, soyez les bienvenus sur Fun Radio. Je m'appelle Alex, les 5 prochaines heures on les passe ensemble avec le meilleur de la dance music. Dans la playlist de vos vacances, la playlist de votre été, Timmy Trumpet avec John Martin pour All My Life. Un classique de Willy William aussi, on va se faire Tekiro. Après Shakira et Burna Boy sur Fun Radio.

Ce son, Timmy Trumpet, il l'avait révélé à l'Accor Arena pour les 10 ans de Fun Radio Ibiza. Expérience toujours à revivre en images, en podcast également sur funradio.fr et l'application. D'ailleurs, Timmy Trumpet qui a annoncé avoir encore 4 à 5 autres sons avec cette voix, celle de John Martin. Il n'y a plus qu'à prendre son mal en patience. Pour ça, il y a la playlist de vos vacances. Ria, Bloca Loca et Mickey. Ça pique un peu quand même sur Fun.

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0: 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Eh ben, je vais vous le dire, il y a une radio où il faut être en ce moment pour kiffer avec la playlist parfaite pour les vacances, la playlist parfaite pour l'été. C'est Fun Radio. Dans le prochain quart d'heure, par exemple, une nouveauté, celle de You Stay Just a Little. Et j'ai aussi une version pépite, une version remixée de Dracula de Tame Impala sur Fun. 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

0: très très bon ce remix de Roche Avenue sur le son de Charlotte Cardin. Feel good à l'instant sur Fun Radio. Autre remix à venir, autre rework, Offenbach sur Star Sailor, Far to the Floor dans le prochain quart d'heure. Et puis... Alesso One Republic. In Your Eyes pour relancer 40 minutes de dance music non-stop sur Fun.
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Petit classique de Franglish pendant les vacances, ça fait plaisir. Où que vous partiez d'ailleurs, hein, je vous rappelle qu'on vient avec vous. Oui, on se glisse dans la valise, dans votre poche avec l'application Fun Radio gratos. Dispo sur tous les stores et parfaite pour écouter Soprano qui se prépare ou encore Bibi Rexha avec New Religion maintenant.

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1: Il est 16h, bienvenue sur Fun Radio. Qui veut 1000 euros ici pour profiter des vacances comme il se doit? Je crois que j'ai la solution pour vous avec le son de l'été. 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

La team paye avec DJ Youssef. La vie ce soir, ça peut être très bien classé ce soir dans la fun list à partir de 19h, et ça ne dépend en même temps que de vous et de vos votes sur funradio.fr, puisque vous faites la programmation de Fun Radio jusqu'à 20h. Rendez-vous à partir de 19h. Avant ça, Tove Lo avec Des Fleurs, ou encore Gillo et David Guetta, c'est Save Me Tonight.

0: Il y a son Tovlo avec Stromae, des fleurs sur Fun. Et Tovlo qu'on avait d'ailleurs reçu dans l'After Fun Radio, le podcast toujours disponible, ça se passe sur l'application Fun et funradio.fr. On lui avait même offert un maillot de l'équipe de France, puisque c'était le jour où l'équipe de France allait battre la Suède pendant la Coupe du Monde. C'est des moments qui nous manquent déjà. Pour nous mettre du baume au cœur, c'est que Zizou a signé ce matin quand même. Ça c'est cool. Nouveau coach des Bleus. Pour fêter ça, du Robin Schulz et Mauvais Joe aussi dans le prochain quart d'heure sur Fun Radio.
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0: ce classique de Rihanna là. Don't stop the music. Ok, c'est entendu.
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0: On va rien stopper du tout, hein, se faire kiffer avec justement tous les sons d'été avec la playlist de vos vacances, notamment Garrix et Ed Sheeran ensemble. Oui, petite. Et pour les vacs aussi, un petit Gims avec Soleil sur Fun Radio. 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

En 2023, ce morceau de Que Black avec Laisse-moi qu'on redécouvre ensemble en 2026 ici sur Fun Radio, d'ailleurs avec la playlist de cette année, pour les vacances de cette année, moi je vous le dis, il y aura par exemple la révélation UGL, Moving to the Sun dans le prochain quart d'heure, et puis alors Another Talk to You, ça aussi c'est pour les vacances sur Fun.

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1: Eh, le temps passe quand même, hein. 17h, bienvenue sur Fun Radio, direct sur la plage, avec le meilleur de la dance music. Dans le prochain quart d'heure, DJ Goja pour Michiko, il y aura aussi du soprano. Ça, c'est pour faire plaisir à toute la famille. Et puis Sound of Legend avec San Francisco. Numéro 1 sur la dance, vous avez choisi Fun Radio.

Vacances, la playlist de l'été sur Fun Radio avec DJ Goja, l'instant Michiko, un son que vous avez découvert ici avant tout le monde. On va continuer ensemble avec une autre découverte, elle est signée Avril Delmar, Baya Ebe, c'est ce qui arrive, Empire of the Sun, remixé par Axel aussi avec Walking on a Dream, et juste après le son d'Angela et Justice, c'est What You Want sur Fun.

0: Ça donne pas envie d'aller à la plage, ce sont d'Avril Delmar, là, Baya et B. Allez, vamos à la playa, on a la playlist parfaite pour ça, de toute façon, en mode cocktail aussi avec Clan Café Con Ron. C'est l'été, les vacances sur Fun Radio. Avec aussi Shakira et Burna Boy, voici Die Die sur Fun Radio. Merci de nous avoir choisi la radio officielle de vos vacances. Welcome.
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0: que des goûts ensemble sur ce son. I Feel It Coming avec les Daft Punk à la prod, avec The Weeknd à la voix, c'est incroyable et c'est forcément sur Fun Radio.
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0: 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Bon, c'est l'été, on va en effet en profiter comme il se doit. Déjà, je vais relancer 40 minutes de dance music non-stop. Alors, il y aura par exemple du Bibi Rexha avec un autre boss de la maison, Dave Guetta pour Sad Girls, et il y aura aussi du Nueva York.

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J'adore ce son en vrai. Et je sais que vous aussi, alors Bibi Rexha, David Guetta avec Sad Girls, c'est à retrouver sur la radio digitale David Guetta, directement sur funradio.fr et l'application funradio avec tous ces tubes qui tournent en non-stop. David Guetta, on le retrouvera avant la fin de l'émission. En attendant, c'est Sam Felt pour Memories en classique. Et d'ici, c'est Odora aussi avec Mélodrama. Belle

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1: Quasiment 18h, soyez les bienvenus, vous êtes sur Fun Radio. Fun Radio, alors c'est numéro 1 sur la dance et surtout il y a la playlist parfaite pour faire la fête, parfaite pour les vacances, pour l'été avec Martin Garrix, Matisse & Sadko, Rémi sur Won't Let You Go. C'est ce qu'on écoute après au Fun Back qui rebosse Starcellor, c'est Fort to the Floor.

Le son de Dr Yaro sur Fun Radio, merci de nous avoir choisi. On passe l'été, on passe les vacances ensemble. Dans le prochain quart d'heure, l'hymne du mondial qui nous manque déjà, David Guetta avec DNA. Et juste après, notre phénomène marseillais qui fait le tour du monde, notamment avec ce morceau jamaïcain. Voici UGL dans la playlist de l'été sur Fun Radio.

0: Il y a David Guetta sur ce son DNA avec du beau monde à ses côtés.
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0: 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En les personnes de notamment Andrea Bocelli et Megan Thee Stallion. D'ailleurs, on en parle puisqu'on l'a croisé à Tomorrowland il y a quelques jours. Il y a le podcast de l'interview, il y a la vidéo, tout ça directement sur funradio.fr et l'application Fun. Je vous laisse vous connecter. David Guetta avec nous et pas que. Cette nouveauté. Lavinia Ellie Walks for Reasons. Et Mauvais Joe avec Pilé sur Fun Radio. 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
1: Et qu'il est bon celui-ci, Lavinia avec Ellie Walks, c'est Reasons et c'est pour vous en nouveauté Fun Radio, bel été.

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0: ça rappelle des souvenirs parce que ce son de DJ Antoine, ma chérie, c'est l'un des plus joués de l'histoire de Fun Radio. Et forcément, bah, c'est synonyme d'été aussi, moi, je trouve. Hein. Franchement, ça me fait voyager, tout comme son Welcome to Saint-Tropez à DJ Antoine. En parlant d'été, de vacances, je crois que j'ai ce qu'il vous faut. Ce son qui est le plus rentable du monde. À chaque fois qu'il passe, vous pouvez tenter votre chance. Pour gagner 1000 euros, c'est le son de l'été. Y'a pas qui Steve Aoki pour Farocco et ça arrive dans le prochain quart d'heure sur Fun. 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

Ça, c'est dans les classiques de l'été, évidemment. Kalema avec DJ Youssef pour Onda Onda sur Fun Radio, la playlist parfaite pour profiter des vacances. Vous l'avez trouvé. Ça se passe ici, chaque jour, en direct dans toute la France, avec le dernier Criss Cross Amsterdam, un classique de Gradurieux, l'enfoiré aussi après Bibi Rexha sur Fun Radio.

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2: Et voilà, 19h, on se retrouve pour la fun list.
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2: Ouais, c'est ça. Chaque soir, vous devenez programmateur de Fun Radio en votant sur funradio.fr pour votre son préféré. Alors hier, on démarrait la semaine avec Steve Aoki et Farruko en tête. Yapa, qui sera-t-il toujours numéro 1 ce soir? Réponse avant 20h. Pour démarrer, déjà 14e, on trouve Ugel avec Moving to the Sun et puis un retour à la 15e position, Angèle, dis-le sur Fun.
0: Let's go.

Du grand Stromae sur ce son du grand Tovlo, des fleurs 13e, c'est son retour dans la Funlist à ce morceau grâce à vos votes sur funradio.fr. On se rapproche tranquillement du top 10, 11e, ça perd quand même 3 places sur le dernier Showtech avec Kate Ryan à la voix pour Ella Ella. Juste après, 3 places de gagner par Joe de Philly avec Rihanna. C'est 12e de la Funlist ce soir sur Fun Radio et c'est grâce à vous, bien joué.

0: Et je vous avoue que je comprends pas comment ce son a pu perdre 3 places tellement il est bon. Il est 11ème ce soir, Showtech avec Ella et là.
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0: Mais c'est pas le seul à perdre quelques places, alors à vos votes sur funradio.fr, puisque quand je vois que Sad Girls de Bibi Rexha et David Guetta en perd 2 ce soir, 9ème on l'écoutera, après le 10ème qui est à la même place qu'hier finalement. Martin Garrix et Chiran. Repeated dans la Fun List sur Fun Radio.
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0: Ça, c'est l'un des bonbons. Ouais, ce soir, Gims, il gagne 3 places, les 8e de la fun list.
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0: Et ce classement, c'est vous qui le faites. Carrément, vous êtes programmateur de Fun Radio, on n'écoute que vos sons préférés. Comment on le sait? Eh bah, parce que vous votez pour votre son préféré sur funradio.fr. Par exemple, vous êtes nombreux à avoir voté pour Pilé. Il est 6e ce soir, Mauvais Joe. Et juste avant lui, on écoutera Sound of Legend qui gagne 2 places, 7e avec San Francisco sur Fun Radio. 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

Quatrième ce soir au Funback avec Fort to the Floor. Une seule question, une seule que tout le monde se pose. Suite à vos votes sur funradio.fr, qui sera leader ce soir? Depuis plusieurs jours, c'est le Yapake de Foroku et Steve Aoki. Le sera-t-il toujours? Entre les cadavres, Guetta est au combat avec DNA. Et ce soir, troisième, c'est Angel et Justice, What You Want.

0: Ça y est, la première place de Farouko et Steve Aoki est perdue ce soir après plusieurs jours. Y'a pas qu'est deuxième.
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0: Et avant de démarrer l'émission des DJ numéro 1 avec Mylaka ce soir au platine de partie Fun, place à votre son préféré, celui pour lequel vous êtes nombreux à avoir voté sur funradio.fr. Le premier n'est autre que le DJ numéro 1 au monde, David Guetta avec Andrea Bocelli et Megan Thee Stallion, DNA sur Fun Radio.

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1: Comment je suis trop content de vous retrouver. C'est Théo sur Fun Radio. Bienvenue à tous, c'est Party Fun qui démarre maintenant. Il est 20h. Soyez tous les bienvenus. On va s'ambiancer toute la soirée avec Mylaka ce soir au platine de Fun Radio. Avec du mix, des versions remixées, des versions exclues qu'on vous passe seulement le soir sur Fun Radio. Remix de September avec Cry For You. Il y aura aussi Epsilon avec Isabelle, le dernier morceau d'Epsilon. Et puis le boss pour démarrer la soirée, c'est parti. David Guetta, Jennifer Lopez. Voici Save Me Tonight sur Fun Radio. Merci d'avoir choisi la première Radio Dance.

0: Qu'est-ce qu'on est bien là sur Fun Radio. Soyez les bienvenus les amis, c'est Party Fun 20h minuit. C'est comme ça chaque soir de la semaine. C'est du mix pour vous ambiancer, pour vous motiver aussi. Je pense à tous ceux qui sont en train de bosser, qui écoutent Fun Radio ce soir en voiture. Soyez les bienvenus aussi à tous ceux qui sont en vacances. La dance music ça continue, c'est la playlist de votre été les amis. La version remixée de Blaster Jacks avec Désenchanté 3000, il y aura aussi Another Talk To You et Timmy Trumpet, c'est Mailaka ce soir au platine de Party Fun.
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0: tous les soirs de la semaine, les amis. 20h, minuit, Party Fun, soyez tous les bienvenus avec Mylaka ce soir qui nous offre un set malheur exceptionnel. Ça se passe ici sur Fun Radio, la première radio dance, des versions remixées, des versions exclues qu'on vous passe seulement le soir dans Party Fun avec Avicii. Pour la suite, Calvin Harris aussi qui a donné pour la première fois un concert, un set au festival Tomorrowland. Vous avez toutes les images, toutes les photos, les vidéos. Ça se passe sur funradio.fr et l'appli Fun Radio. Et puis le son de l'été, clairement l'hymne de l'été 2026, UGEL avec Jamaican sur Fun Radio.
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1: Allez hop, ça enchaîne, 21h sur Fun Radio, soyez les bienvenus les amis, c'est parti Fun en ce moment, hein. C'est du mix toute la soirée avec My Laka au platine de Fun Radio, soyez tous les bienvenus, beaucoup de courage évidemment aussi à tous ceux qui sont en train de bosser, on ambiance votre soirée ici sur Fun Radio, avec du mix, avec Alesso, One Republic pour la suite dans un instant, il y aura Avicii, et puis alors ce morceau les amis, mais vous l'avez découvert pour la première fois sur Fun Radio, aujourd'hui il est numéro 1 partout dans le monde, c'est parti UGL avec Jamaican, c'est parti Fun sur Fun Radio.

Oh, c'est canon les amis, mais qu'est-ce que c'est canon ce set de Mailaka ce soir sur Fun Radio. Soyez les bienvenus, c'est Théo, c'est Party Fun, 20h, minuit, Mailaka au platine de Fun Radio. Et alors attention les amis, les Showtech vont arriver dans un instant, ils ont repris France Gall, le morceau est là. Sauf que là, version dance music, je peux vous dire que ça envoie bien comme il faut. Les Showtech vont arriver, James Hype juste avant. Et puis alors cette collab qui est juste exceptionnelle, je vous jure ce morceau-là, je m'en lasse pas, je le trouve trop trop beau. Bébé Rexha avec le patron, le boss, David Guetta, Sad Girls sur Fun Radio. Vous écoutez Party Fun, l'émission numéro 1 tous les soirs, la dance music de Fun Radio, ça continue.

0: soir avec Fun Radio, c'est Théo. Je suis tellement content de vous accompagner avec la dance music de Fun Radio et pas n'importe laquelle. Le mix de My Laka ce soir dans Party Fun sur Fun Radio et ça va continuer avec Angèle et Justice, le remix de What You Want. Angèle qu'on a reçu en interview il y a quelques jours, c'était juste avant les vacances avec Bruno. On a appris pas mal de choses, notamment son nouvel album, on en a parlé avec elle. Vous retrouvez le podcast sur funradio.fr, l'application Fun Radio. Angèle, Justice, What You Want, Born In aussi pour la suite. Les Sound of Legend, la reprise de San Francisco ce soir dans Party Fun sur Fun Radio.
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1: 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Et qu'est-ce que vous croyez, 22h, ça continue évidemment les amis, Party Fun, l'émission numéro 1 tous les soirs, l'émission mixée numéro 1 tous les soirs sur Fun Radio. Merci d'avoir choisi Fun Radio, première radio dance, bonnes vacances à tous les concernés, évidemment beaucoup de courage aussi à ceux qui bossent. On va écouter Joël Corry dans un instant, le boss aussi, David Guetta en collab avec Morten. Juste avant, Sound of Legend, c'est parti San Francisco sur Fun Radio. Merci, c'est Mylaka ce soir qui mixe votre soirée sur Fun Radio. 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

Je vous préviens tout de suite les amis, vous êtes absolument pas prêts pour ce qui arrive dans les prochaines secondes sur Fun Radio. On va écouter Morten avec David Guetta, la légende avec Morten les amis. Le morceau s'appelle La Révolution. Vous êtes sur la première Radio Dance.

ça se passe comme ça tous les soirs sur Fun Radio, c'est juste canon, le programme il est tellement stylé. Party Fun, 20h, minuit avec Mailaka ce soir au platine de Fun Radio. Du mix toute la soirée, c'est des versions exclues qu'on est les seuls à vous passer, notamment le soir comme ça sur Fun Radio. Genre ce morceau qui arrive dans un instant, Fred Again avec la Swedish House Mafia. C'est juste canon, restez par là, c'est des remix qu'on vous passe tous les soirs sur Fun Radio. Et puis juste avant, Dorian et César, Offenbach, le remix de Fort to the Floor sur Fun Radio. Première radio en France sur la dance.

Lost Frequencies à l'instant ce soir dans Party Fun sur Fun Radio avec Myla K au platine, les amis. Lost Frequencies qu'on a reçu en interview, c'était trop bien ça. C'était il y a quelques jours, Lost Frequencies était à Tomorrowland. On a eu la chance de le recevoir en interview juste avant qu'il monte sur scène. Vous retrouvez le podcast de l'émission sur funradio.fr, l'application Fun Radio. La suite avec Axwell Ingrosso, Bébé Rexha et puis The Bossa. On y va avec Magnétique là sur Fun Radio, la première radio des Dance.

0: Cozy Fun Radio, ça continue. Party Fun, 20h, minuit, tous les soirs. On est là avec vous, on ambiance votre soirée. Avec un Martin Garrix qui va arriver dans un instant. Avec Ed Sheeran, il y aura aussi Royal Gigolo, le remix de California Dreamin'. Et puis David Guetta, ça c'est canon. Un David Guetta qui va avoir sa propre étoile sur le Walk of Fame aux États-Unis à Hollywood. Franchement, félicitations, c'est archi mérité. David Guetta, Jennifer Lopez, c'est la suite dans Party Fun ce soir sur Fun Radio.
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1: Eh ben, j'ai qu'une seule chose à vous dire, c'est que ça passe très très vite les amis. Mailaka ce soir au platine de Party Fun, il est 23h, je m'appelle Théo, ça continue comme ça toute la soirée jusqu'à minuit du mix. Et j'adore tout simplement ce qui arrive, Clan, le Toulousain Clan qui a repris Bad Bunny, Café Con Run, ça s'appelle comme ça, c'est ce qu'on va écouter dans un instant là sur Fun Radio, juste avant cette collab qui est prête à sortir depuis 14 ans, ça vient de sortir seulement maintenant, Martin Garrix avec Ed Sheeran, et puis Gillo, ouais, Jennifer Lopez, David Guetta, c'est parti avec Save Me Tonight sur Fun Radio, Party Fun jusqu'à minuit. 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

sur Fun Radio toute la soirée, c'est Party Fun. J'espère que ça va chez vous. Tiens, dites-moi un petit peu aussi le programme de votre soirée. Est-ce que vous partez en club? Est-ce que vous rentrez à la maison? Est-ce que vous êtes en vacances? Est-ce que vous êtes en train de bosser? Un seul numéro, le WhatsApp de Fun Radio. On fait de la radio tous ensemble, les amis, hein, comme chaque jour sur Fun Radio. Le numéro du WhatsApp, 06 43 07 12 89. Myla K.O. Platine de Fun Radio, les Major Lazer et DJ Snake. Linon, le remix de Robin Schulz qui est juste incroyable. C'est ce qui arrive dans un instant, juste après LB1. Voici le morceau I Need a Sign sur Fun Radio.

comme ça, ça s'appelle Fun Radio. C'est parti Fun, 20h minuit chaque soir de la semaine, et c'est Mailaka ce soir au platine de Fun Radio. Ça va continuer avec du très très bon Rehab dans un instant, juste en vol, juste avant, petite ambiance country avec Lil Nas X, Star Walking, un remix qu'on est les seuls à vous jouer sur Fun Radio, remixé par Mailaka. En plus de ça, ça va être juste parfait. Et puis le son de Timmy Trumpet avec All My Life. Vous avez choisi Fun Radio, vous avez choisi la première radio dance. Je vous souhaite à tous une belle soirée.

Et je peux vous dire que l'ambiance ici dans les studios de Fun Radio, elle est exceptionnelle. C'est Party Fun ce soir, comme ça tous les soirs de la semaine. Branchez-vous sur Fun Radio, 20h minuit, on ambiance votre soirée avec un mix de Mylaka ce soir qui est juste canon. Afrojack, Sia, David Guetta, on va écouter Awake Tonight, Armin Van Buuren qui se prépare dans les toutes prochaines secondes. Et juste avant le son, dit d'accord là maintenant sur Fun Radio, première radio en France sur la dance.

0: Bah ouais, Party Fun, à partir de minuit les amis, vous allez retrouver les Showtech en mix sur Fun Radio, c'est juste exceptionnel, il n'y a que Fun Radio qui vous offre un truc pareil, les Showtech dans Party Fun ce soir sur Fun Radio et puis Blaster Jax. Passez une belle nuit et puis évidemment courage à vous tous qui bossez cette nuit en écoutant Fun Radio, vous êtes sur la première Radio Dance.
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